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2: 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Après des mois d'intenses préparatifs, l'exposition universelle s'est ouverte hier, permettant aux visiteurs de découvrir le fleuron de la technologie française. Des merveilles telles que le Minitel, le porte-avions Charles de Gaulle, le lecteur portable compact disque Thomson CSF ou encore le Sopalin. Pendant 3 mois, cette exposition prouvera au monde entier la volonté de la France d'entrer de plein pied dans les temps modernes.
3: C'est à travers de larges grilles que les femelles du canton contemplaient un puissant gorille, sans souci du qu'en dira-t-on. 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

pour dissiper l'angoisse et combler quelques manques jusqu'au petit matin, insomniaque, je lis. En quête l'autre soir d'une saine lecture pour m'enrichir un peu et juguler l'ennui, j'ai trouvé par hasard les saintes écritures posées négligemment sur la table de nuit. L'objet de prime abord pourrait paraître austère, aucune illustration pour mettre en appétit. Le titre sur le cuir est en gros caractère, hélas à l'intérieur c'est écrit tout petit. L'œuvre à certains égards, côté rocambolesque, fait penser à Tintin, l'immortel vadrouilleur, et pour venir à bout d'un travail titanesque, comme chez Sulitzer, l'auteur était plusieurs.

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par un raccourci venir au fer de lance, au passage essentiel de cette anthologie. J'ai quelques réticences à croire qu'une vierge puisse se retrouver sans une opération, enceinte jusqu'aux yeux sans avoir vu la verge. 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

taille esthétique et pratique, tout est en harmonie, admirez cette croix, ses lignes épurées, sa forme ergonomique, agréable à porter, maniable de surcroît. Qu'aurait dit Jésus face à des énergumènes, au mépris du confort,

sans dévoiler la fin par ailleurs fantastique. J'avoue que subjugué par un déferlement de désordre violent, voire apocalyptique, j'en suis resté béat, c'est un vrai monument.

livre de chevet. Et si je vous convainc et vous sensibilise, alors pensez à moi quand vous le dévorez. Je convie les bigots, les grenouilles d'église à lire un exemplaire et à s'en inspirer.

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Merci beaucoup, messieurs, dames. 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

0: 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Je le vois descendant de la calèche des rois, arrivant de très loin des contrées éperdues. 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

0: Ceci est une guitare. Je ne joue pas de la guitare classique, je ne joue pas du flamenco, je joue de la guitare sommaire. Je suis professeur de guitare sommaire. Je ne suis pas ici pour vous distraire, mais pour instruire. Maintenant, s'il y en a que ça amuse de rire, je peux aussi distraire. Je peux instruire en 10-13 ans, 13 ans et demi maximum. Après, je prends ma retraite. Petit cours de guitare sommaire. Une guitare est un instrument en forme de guitare qui comporte 6 cordes. Si l'on partage la guitare en deux par le milieu, ce qui n'est pas à conseiller, on obtient 2 moitiés de guitare. Et 3 cordes d'un côté, 3 cordes de l'autre. Ces 3 cordes du haut s'appellent par conséquent les basses. En guitare classique, en guitare sommaire, on ne les appelle pas, on les ignore. La grosse difficulté de la guitare sommaire est d'éviter de toucher à ces cordes du haut qu'on appelle les basses. Pour ce, ne tripotons pas la guitare avec tous les doigts. Servons-nous uniquement du pouce. Comme son nom l'indique, pouce, ça ne compte pas. Pouce, c'est pour rire. Ha ha, ha ha. Assérie, première leçon. Les 2 accords. En guitare sommaire, nous avons 2 accords. C'est beaucoup, ce n'est pas trop. Pour effectuer ces 2 accords, nous avons une main gauche avec un pouce qui ne compte pas. Ha ha. Et un index. Avec l'index, nous viendrons appuyer sur les cordes à proximité, c'est-à-dire pas trop loin, soit sur cette corde-ci, que nous appellerons donc la corde-ci, soit sur cette corde-là, que nous appellerons donc la corde-mi. Et nous obtiendrons les 2 accords suivants, bling et blang. C'est très facile. Bling, c'est facile, mais il ne faut pas toucher les cordes à côté. Bling et blang, comme j'ai montré tout à l'heure. Exercice pour la prochaine fois, sur un cahier propre, 10 lignes de bling, 10 lignes de blang. Pour illustrer cette première leçon, je vais vous chanter quelques chansons accompagnées au piano par Oswald Andrea.
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0: Permettez que je prenne la parole.
1: Mais,
0: au nom de la liberté, s'il vous plaît.
2: Allez-y.
0: S'il vous plaît.
2: Allez-y.
0: Écoutez, M. Blum n'a pas exposé exactement, il n'a pas donné...

0: contrainte extérieure, parce que les ouvriers sont contraints à l'heure actuelle.
1: Ah oui?
0: Les arbitres sont trop près, les gens ne vont pas pouvoir rentrer. Mais pourquoi vous avez peur? Pourquoi vous avez peur actuellement? Pourquoi vous avez peur que les Français s'expriment? Eh bien laissez-le s'exprimer, laissez-le s'exprimer, un point c'est tout le français moyen. Un point c'est tout, c'est ça la liberté à l'heure actuelle. Voilà. Si Monsieur Blum veut monter, il est libre.
2: Dis,
0: la question n'est pas là. Exprimez-vous, donnez vos opinions sincères, sans contrainte.
3: Demandez à Monsieur Blum de faire des promesses.
0: Sans contrainte. Monsieur Blum va les faire. Et écoutez-le avant de vous engager. Écoutez-le, un point c'est
4: tout. S'il vous plaît. Nous sommes pour la liberté d'information.
0: Donc la liberté d'expression.
2: Voilà.
5: Si vous le permettez, je vais demander là-haut. Je voulais simplement vous dire que je ne peux pas entrer dans ces considérations générales, mais je vous demande de venir écouter les problèmes particuliers à nos entreprises. Ceux qui voudront bien entrer, entreront. Ceux qui ne veulent pas entrer, partiront. Je ne peux pas vous imposer. Je vous le fais dans le calme, dans le respect de tout le monde. Je ne veux pas qu'il y ait surtout de conflit entre vous. Ça ne servira à rien. Et ceux qui veulent bien venir entrer, mais je parle aux membres du personnel.
0: Ce que je demanderais, c'est aux délégués présents de laisser les gens s'exprimer librement, sans contrainte extérieure, s'il vous plaît.
6: Uniquement
0: actuellement, les entreprises sont contraintes.
6: Bravo, ma fossile.
2: Non.
0: Essayez s'exprimer.
7: Je voudrais vous demander, vous n'êtes pas contraint de vous exprimer, vous aussi?
0: Non, je ne suis pas contraint.
8: Absolument pas, on n'a jamais vu ce monsieur, voilà, 8 jours.
7: Je voudrais le dire ici.
8: Parole d'honneur.
7: Je voudrais le dire ici.
0: Aux employés d'AEMA de venir... Le gouvernement
7: et le patronat n'ont pas eu peur de discuter avec les syndicats. Et les syndicats n'ont pas eu peur de discuter avec le gouvernement et le patronat. Nous demandons à la direction de reconnaître les syndicalistes et nous sommes prêts à les discuter dans l'entreprise. Mais j'ai l'impression qu'il n'en a pas envie. D'un autre côté, je voudrais vous dire une chose. Ce qui est en train de se faire à la IEMA, le vote que vous allez faire n'est pas simplement un vote IEMA. Vous êtes une parcelle, une particule de tous ces millions d'ouvriers qui sont en ce moment en grève et qui luttent pour une société meilleure et plus juste, où vos enfants pourront aller à l'école et avoir l'information et l'éducation qu'ils sont en droit d'atteindre.

une chanson que je n'aime pas bien faire, mais j'ai pas le choix, visiblement. Enfin, quand faut y aller, faut y aller. Et c'est pas tellement ça, c'est surtout comme il faut me nourrir toutes les deux heures, si vous voulez. Ça va pas tarder à être maintenant. Bon. Alors avant que je tombe d'inanition, donc... plus vite on a commencé, plus vite on a terminé.

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Alors là non plus, les vieux chantent pas en même temps que moi, merci. Hein.

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0: Merci.
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2: L'organisme de radio-télévision française présente les actualités nationales. Après des mois d'intenses préparatifs, l'exposition universelle s'est ouverte hier, permettant aux visiteurs de découvrir le fleuron de la technologie française. Des merveilles telles que le Minitel, le porte-avions Charles de Gaulle, le lecteur portable compact disque Thomson CSF ou encore le Sopalin. Pendant 3 mois, cette exposition prouvera au monde entier la volonté de la France d'entrer de plein pied dans les temps modernes.

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Une femme le secoue. Elle le secoue, elle lui parle. Et il secoue la tête. Son chapeau est tout de travers. Et le chapeau de la femme s'apprête à tomber en arrière. Ils sont très pâles tous les deux. L'homme certainement a envie de partir, de disparaître, de mourir. Mais la femme a une furieuse envie de vivre. Et sa voix qui chuchote, on ne peut pas ne pas l'entendre. C'est une plainte, un ordre, un cri. Tellement avide, cette voix est triste et vivante. Un nouveau-né malade qui grelotte sur une tombe dans un cimetière l'hiver. Le cri d'un être, les doigts pris dans la portière. Une chanson, une phrase, toujours la même. Une phrase répétée, sans arrêt, sans réponse. 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Il fait des gestes avec les bras, comme un noyé. 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

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Le second, incertain, André pour les intimes, eunuque de métier, passé pour le plus digne. 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Jacques et Jean, les deux frères, pala pala pala, pala pala pala. 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En avant, moussaillon, s'écriait le vieux Jacques, affrontant le plein fouet, l'écume et la bourrasque. Ah, moi le gouvernail, s'écriait son frère Jean, évitons la rocaille et filons droit devant. Il naviguait ainsi sur la terre bien ferme, quand tout à coup ils virent l'éclair d'une lanterne et Jean. Là-bas, il y a un mec qui marche sur l'eau. C'est beau. Oh les amis, un fantôme, s'écria le vieux Pierre par le Deutéronome. 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Vous êtes encore tous ronds, un bande de malotrus. Si c'est toi, cria Pierre, ordonne que je vienne. Eh bien. C'est profond, Jésus, là. Je vais me noyer, moi.

le bon Pierre, mais d'un coup Simon-Pierre eut envie de vomir. 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

0: Le lièvre et la tortue. 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Moi l'emporter. 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

0: Je conteste. Je dis non. L'expert n'a rien senti, lui. Alors ils ont dit qu'il avait de la sinusite.
1: Oh, quelle mauvaise foi.
0: Ça n'a pas de nom. Ah, je les retiens, mes voisins. Quand je pense à leur HM, où il y a toujours quelqu'un qui a un chou-fleur à faire cuire. Non, ils veulent m'emmerder, c'est tout. Ces gens-là sont tous les mêmes. J'ai réussi. Alors ils peuvent pas me sentir, c'est tout. Ils peuvent pas me sentir. 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

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On veut des mouches maintenant. Et pourquoi pas des chaises longues? Et des rafraîchissements, des attractions pendant qu'on y est. Que je me reconvertisse au fond, voilà. 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

0: On était bien parti tout à l'heure, on se referait bien une petite danse, hein. Ouais. Tu veux dire quelque chose, Thomas?
1: Alors comme ça, vous voulez une petite danse? Eh bien, pour vous, ce soir, vous avez en exclusivité l'honneur de voir le danseur Galabru venir vous interpréter la petite danse. Encouragez-le bien fort, s'il vous plaît. Encouragez-le bien fort pour qu'il vienne.
2: C'est fou, c'est du direct, hein, c'est du direct. Nous sommes à l'antenne.
0: Bah d'accord, mais s'il danse, tu lui fais la musique, hein. Alors c'est parti.

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Il m'impressionnait, me donnait de la terreur, presque comme la vue d'un fou. Et je crois bien qu'il y avait de la folie éparse en ses toiles. C'était des arbres, dans le soleil couchant, avec des branches tordues et rouges comme des flammes. 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

0: 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Radio-libertaire.org, vous êtes à l'écoute de l'émission Les Oreilles Libres, une émission consacrée aux musiques singulières et autres formes de création curieuses. Aujourd'hui, nous avons le plaisir de recevoir la clarinettiste-compositrice Catherine Delaunay.
1: Bonjour Christophe.
0: Alors on a commencé l'émission avec deux extraits, un très court et un plus long, deux extraits de L'Homme des Damps, L'Homme des Dents, on verra comment on dit. Extrait donc du double album qui est sorti il n'y a pas très longtemps, dont on va reparler après. Mais avant j'aimerais savoir quelle a été ta formation, est-ce que tu as une formation classique à la clarinette?
1: Oui, au départ, j'ai fait le conservatoire de Rennes dans un premier temps, puisque j'étais bretonne, je suis bretonne. Ah. Et puis ensuite, j'ai fait le National Supérieur de Lyon avec Jacques Di Donato.
0: Ah bah tiens, ouais.
1: Voilà. Ah, et donc, ouais. Je suis sortie il y a fort longtemps, au siècle passé.
0: Et tu... Alors, qu'est-ce que tu jouais en classique? Qu'est-ce qu'on joue à la clarinette? Est-ce que tu as joué du... Je sais pas moi, des compositeurs?
1: Bah, Mozart, bien sûr.
0: Ah, c'est vrai.
1: Et beaucoup de compositeurs de musique contemporaine, bien sûr. Ah, et puis, depuis Mozart, il y a eu énormément de compositeurs pour la clarinette.
0: Et du contemporain aussi.
1: Et énormément de compositeurs contemporains.
0: Ah ouais. Ah, c'est super. Et est-ce que tu joues de toutes les clarinettes? Parce qu'il y a plusieurs...
1: Je joue de la clarinette du corps de basset. C'est, ah, c'est en fa. Et donc, c'est aussi époque Mozart. Dans le Requiem, il y en a... Le meilleur ami de Mozart, il s'appelait Stadler. Et c'était un clarinette qui jouait donc de la clarinette et du cor de basset. C'est une clarinette un peu plus grave entre la clarinette et la clarinette basse au niveau de la tessiture. Oui. Mais par contre, qui est ancienne. Donc, et voilà, je joue de ça et de la petite clarinette mi bémol.
0: Ah oui, d'accord. Et de la clarinette basse également?
1: Non.
0: Non. Et il me semble t'avoir vu jouer du saxophone.
1: Du soprano, ouais. Je joue de temps à autre.
0: Oui, j'ai vu ça sur une vidéo. Alors, on a parlé du classique, du contemporain, mais comment t'es-tu tournée vers le jazz? On te connaît plutôt pour le jazz et les musiques improvisées.
1: Ça m'intéressait dès que j'étais gamine et que j'ai commencé la musique, en dehors de la musique classique que j'adorais aussi, j'aimais bien toutes les autres formes de musique, notamment le jazz. Et puis, j'avais un prof qui était très ouvert, qui m'a fait écouter et découvrir beaucoup de musique. Et puis au CNSM, après, j'ai eu la chance d'être avec Jacques Di Donato, donc ça, c'était super. Ouais. Et je lui ai dit que je voulais vraiment développer ce côté-là. Et par chance, il m'a fait rencontrer des musiciens à ce moment-là, quand j'étais jeune étudiante.
0: Eh bien oui, parce qu'il me semble que le plus ancien enregistrement, alors il n'y a pas tout sur Discogs, par exemple, ou sur Wikipédia, mais le plus ancien enregistrement que j'ai trouvé dans ta discographie, hein, celle qui est sur Internet, c'est un disque avec un disque de Marc Perron.
1: Ouais, à cette époque-là, Jacques Di Donato, toujours, m'avait fait gentiment remplacer, parce qu'il ne pouvait pas quelques moments, etc.
0: Ah ben oui.
1: Et donc, j'ai eu l'occasion de jouer avec Marc et de partager quelques moments humains et de musique extraordinaire. Une tournée en Inde, notamment.
0: Ah oui. Donc, le disque en question, c'est Cinéma Mémoire.
1: Voilà.
0: Est-ce que c'est ton premier disque?
1: Ça doit être l'un de mes premiers enregistrements, ouais. Mais à la même époque, j'ai rencontré Laurent Dehors. Ça, c'était aussi une rencontre essentielle et extraordinaire. Et donc, j'ai intégré son Tous Dehors. Et je pense que le premier enregistrement de Tous Dehors, c'est peut-être 95, par là. Donc, c'est vraiment plus ou moins par là.
0: Ouais.
1: Et puis, quand j'étais au CNSM, j'ai fait un disque sur clarinette ancienne avec Jean-Claude Veillant. Sur Mozart, justement, sur le répertoire de Mozart écrit pour clarinette et corde basset.
0: Et tes premiers concerts en tant que musicienne pro, on va dire, c'est avec Marc Perron, non?
1: C'était avant, parce que j'ai fait beaucoup de remplacements à l'Opéra de Rennes
0: à
1: l'époque, en classique, ouais.
0: Ah ouais, super, super. Alors je me suis demandé, j'ai vu que tu avais joué dans l'orchestre de Claude Chamichian, Grand Loussadzak.
1: Très Grand Loussadzak.
0: Ah ouais, mais alors je sais pas si c'est... ta présence est récente, parce que moi je me souviens d'avoir vu cet orchestre dans les années fin des années 90 à Mulhouse, par exemple, tu vois.
1: Donc là je n'avais pas du tout intégré cet orchestre, et c'est un peu plus tard, vers justement 2000 plus ou moins, il a dû faire ce qu'il a appelé le Très Grand Loussadzak, où c'était une extension du Grand Loussadzak. Puis après j'ai fait le projet qui s'appelle Nid Eden avec Claude Chamichian, où il y avait une partie de ses compagnons fidèles.
0: Ouais.
1: Voilà.
0: Alors, on va pas évoquer tous tes groupes, tous tes disques, tous les disques auxquels tu as participé, mais tu nous as concocté une sélection. Et donc là, on va écouter un. Alors, c'est court extrait à chaque fois. On va écouter Cœur de Lune, et puis tu nous en parleras après.

0: Est-ce que tu peux nous parler de ce qu'on vient d'entendre, Cœur de Lune, extrait de l'album Il y en a qui manquent pas d'air, qui date de 2002.
1: Voilà, ça c'est un des premiers groupes que j'ai monté, où il y avait Daniel Casimir, Lionel Martin, Bruno Tocan, Didier Havet bien sûr, au sous-bassophone. Et on a fait un disque, sur le disque il y avait quelques invités pour diverses raisons, et notamment Tatiana Lejude qui joue la batterie sur l'album, sur le morceau qu'on vient d'entendre. Voilà, c'était une petite fanfare que j'avais appelée fanfare de rue et d'intérieur. On pouvait jouer un peu partout. Et voilà.
0: Alors, ça veut dire quoi ? Ça veut dire que c'était conçu pour jouer sans sono ?
1: Ouais, on pouvait jouer acoustique n'importe où, ou dans des grosses salles, dans des gros festivals, ça dépend. On a fait un peu tout.
0: Ouais, donc pas de guitare, pas de basse ?
1: Pas de guitare, pas de basse. C'est le sous-bassophone qui fait, la basse.
0: Bien sûr. Et quel était le répertoire ? Est-ce que c'était des reprises ou des compositions ?
1: Ah non, c'était que des compositions. Ah. Enfin, en l'occurrence, sur le disque, il y a aussi une composition de Denis Chancerelle, une de Jean-François Goyet et une autre de, je ne sais plus, j'ai oublié. Mais la plupart du temps, c'était mes compos, ouais.
0: Ouais. L'orchestre n'est plus en activité ?
1: Non, on a joué longtemps, puis ben, chacun est parti vers d'autres aventures.
0: Ouais. Alors on écoute un autre extrait issu de ta discographie, encore un court extrait, le chien déguisé en vache.

0: Alors Catherine, est-ce que tu peux nous parler de ce duo et nous présenter Pascal Van den Heuvel?
1: Alors ce duo, il existe depuis 2006.

0: nouveau répertoire. Mmh. Et avec ce compagnon Pascal Vandenevel, il joue aussi sur le disque L'Homme des Dents, justement.
1: Ouais.
0: Il y a 4 morceaux en duo avec lui.
1: Ah d'accord, ouais, ouais. Et est-ce que ce titre qu'on a écouté, Le chien déguisé en vache, est-ce qu'il est représentatif de la musique du duo? Et aussi, je voudrais savoir, est-ce que c'est improvisé?
0: Alors, Le chien déguisé en vache, c'est une improvisation qu'on a relevée. Et on trouvait que c'était super rigolo de la réenregistrer, comme c'était très dur, très rapide, très véloce.
1: Ouais.
0: On s'est dit, on va se réenregistrer en essayant de lire ce qu'on avait repiqué de notre impro précédente pour avoir l'effet qu'il y a sur le disque.
1: Ouais,
0: donc c'est ça, c'est un des aspects de ce disque. Sinon, c'est plutôt assez lyrique, chanté, très, très cinématographique, nous dit-on, sur le style de musique.
1: D'accord. Alors, le disque est sorti sur le label Les 9 filles de Zeus,
0: voilà.
1: Qui est le nom de ta compagnie.
0: Voilà, c'est le nom de ma compagnie, ouais. Dont je suis la directrice artistique.
1: Ouais. Alors, quand celle-ci a-t-elle été créée, et pour répondre à quelle nécessité, quel en est le projet artistique, peut-être?
0: Alors, le projet artistique, c'est vraiment de promouvoir, de diffuser le spectacle vivant, et donc et particulièrement mes créations, on va dire. Et elle a été créée en 2006 aussi. Il s'est passé beaucoup de choses. On aime bien aussi mélanger la poésie, la danse. C'est pour ça que ça s'appelle les 9 filles de Zeus, puisque Zeus avait 9 filles. On n'en connaît plus beaucoup maintenant, mais il y en avait en fait 9 de tous les arts.
1: Oui, c'est les muses.
0: Voilà, c'est les muses.
1: Ouais, c'est ça. C'était la question que j'avais après. Je voulais savoir si le fait de se nommer du nom des muses, donc de tous les arts, est-ce que ça impliquait une idée de pluridisciplinarité dans la compagnie?
0: Ouais, c'est ça. On essaye depuis 2006, on a fait beaucoup de choses différentes, avec vraiment de tout, quoi. La littérature, la danse, la peinture, énormément de choses.
1: Alors, il y a un label discographique associé à la compagnie.
0: Ouais, c'est un tout petit label, on n'a que 4 ou 5.
1: Ah oui, d'accord.
0: Et
1: ce sont uniquement tes créations ou il y a d'autres?
0: Pour l'instant, c'est uniquement mes créations, ou ça peut être aussi celles des compagnons de la compagnie, mais pour l'instant, il n'y a pas beaucoup de. Ce qu'il y a, c'est qu'on ne développe pas beaucoup le disque, mais c'est toujours intéressant. On trouve ça extraordinaire de faire des disques et ça marche.
1: Ouais. Comment ça marche? Parce que moi, tous les musiciens, musiciennes, enfin, et puis même les gens qui font des labels disent qu'ils galèrent à vendre des disques.
0: Non, mais ils mentent.
1: C'est vrai?
0: C'est pas vrai. Ça se vend super, le disque. C'est génial. Il faut continuer.
1: Le disque vinyle ou le...
0: Non, tout se vend, et il faut avoir confiance, il faut continuer à faire ça.
1: Ah, mais c'est bien. Ça fait plaisir d'entendre.
0: Ouais.
1: Ouais, parce que regarde, on en parlera après. D'accord. Et donc vous contrôlez. Alors j'aime pas le mot, mais vous avez la main sur toute la chaîne de fabrication.
0: Alors le problème qu'on avait jusqu'à présent, c'était la distribution. Enfin d'ailleurs, c'est toujours un problème, mais on vend quand même des disques, notamment au concert.
1: Eh oui, c'est ça.
0: Voilà. Et puis, et aussi sur les plateformes, la plateforme Bandcamp, on va dire.
1: Ouais. On y reviendra.
0: Voilà.
1: On y reviendra.
0: Ah, la seule et unique.
1: Il me semble, c'est ce que j'entends souvent d'ailleurs.
0: Ouais.
1: On va écouter On va écouter Comfort.
0: Voilà.
1: Je le dis bien en anglais. Extrait de Sois patient car le loup, et puis on en parle après.

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1: Radio Libertaire, la radio de la Fédération anarchiste, vous êtes à l'écoute de l'émission Les Oreilles Libres avec notre invitée aujourd'hui, Catherine Delaunay. On vient d'écouter Comfort, superbe morceau, vraiment.
2: Ouais. Et, merci.
1: Alors, pour commencer, qui sont tes partenaires dans cette formation ?
2: Donc dans cette formation, c'est John Greaves qui chante, hein. Ouais. Et Isabelle Olivier à la harpe, Guillaume Siguron à la contrebasse, Thierry Liver au trombone. Est-ce que j'ai fini tout le monde ? 1, 2, 3, 4, voilà.
1: Ouais, c'est ça, c'est un quintet.
2: Et ça, c'était le disque au même moment où on a fait la création du spectacle du même nom, Sois patient car le loup, sur des poèmes de Malcolm Lowry, qui a écrit aussi Sous le volcan. Les gens, ils le connaissent surtout pour ce roman. En fait, il a écrit plus de 1000 poèmes.
1: Ah oui, d'accord.
2: Et Jean-François Goyet, qui est un scénariste de cinéma, m'a gentiment proposé de traduire quelques poèmes exprès pour ce disque.
1: Ah, d'accord.
2: Que John chante donc, et que j'ai mis en musique.
1: Et alors, pour quelles raisons as-tu souhaité mettre les textes de cet auteur en musique ?
2: Alors, je lisais Conrad, des gens comme ça, et puis j'ai découvert un recueil qui s'appelle Pour l'amour de mourir, où il y avait 12 poèmes de Malcolm Lowry traduits. J'ai découvert cette poésie, j'ai fait waouh, c'est extraordinaire. Et du coup, je me suis intéressée de plus près, j'ai vu qu'il avait écrit plus de 1000 poèmes, donc j'ai choisi un thème qui est la mer, et aussi en hommage à mon grand-père Joseph Delaunay, qui était Terre-Neuve, et qui est mort tragiquement en mer. Et voilà, j'ai voulu faire un hommage à mon grand-père, faire découvrir quelques poèmes de Malcolm Lowry. Et l'idée de ce disque.
1: Ouais, c'est ça, je voulais te parler de ton rapport à la mer. Tu es bretonne, nous as-tu dit, mais c'est l'histoire de ton grand-père, en fait. Ouais. Alors, j'ai écouté plusieurs morceaux sur je ne sais quelle plateforme du disque. Et alors, ils sont, tous ceux que j'ai écoutés, en tout cas, interprétés en français, par un anglais, donc John Greaves. Pourquoi avoir choisi des versions traduites et pas les originaux, comme beaucoup auraient fait ?
2: Alors, dans le disque, il dit quelques poèmes ou chante quelques poèmes en anglais aussi.
1: Ah, d'accord.
2: Mais la plupart, c'est vrai, sont français. Et ben, c'était intéressant. Malcolm Lowry, c'était vraiment un homme du voyage. Donc, je trouvais ça intéressant que John, de sa langue natale anglaise, dise les choses en français comme il fait si bien. C'est magnifique.
1: C'est ça, en plus.
2: C'est extraordinaire comment il chante et il dit tout ça.
1: Oui, c'est beau le français dit par lui, hein, notamment Verlaine. Et alors, justement, on parle de John Greaves. Moi, j'ai connu avec Henry Cole.
2: Oui, bien sûr.
1: Bah, ouais. Alors, je voulais savoir, parce que tu vois, j'ai oublié de te poser la question. Je voulais savoir, est-ce que Henry Cole, ou sous cette scène-là, faisait partie de ce que tu écoutais plus jeune ? Quels étaient tes goûts musicaux adolescents ou jeune adulte ?
2: Alors, pour parler de Henry Cole et tout ça, j'ai découvert ça un peu sur le tard, à vrai dire. Plutôt vers 20-25 ans, curieusement. Voilà. Mais par contre, j'ai adoré, je trouvais ça fantastique. Et puis l'utilisation des bois aussi dans les orchestrations, ça, évidemment, ça me plaisait. Et sinon, quand j'étais adolescente, ce qu'il y a, c'est que j'étais au conservatoire classique, moi. Donc j'écoutais énormément de classiques. Et puis Georges Brassens, et puis du jazz, plein de jazz. Et puis un peu de chansons comme ça, mais Anne Sylvestre, hein, des choses comme ça.
1: Ah, très bien, ouais.
2: Voilà.
1: Brassens, Sylvestre, on connaît ici, tu vois. Super. Je propose qu'on passe à la guinguette à pépé, Willie the Reaper, et on en parle après.

0: on a changé totalement d'atmosphère avec ce trio dans lequel tu ne joues pas seulement de la clarinette, je crois. J'ai vu
1: non,
0: des
1: non,
0: vidéos,
1: ouais, c'est ça.
0: C'est ça hein. Alors, qu'est-ce que la Guinguette APP?
1: Donc, la Guinguette APP, c'est né au départ d'une envie avec Sébastien Garigno et Pascal Vandenevel de jouer du musette parce qu'on adore ce répertoire. Donc, on a commencé à travailler ça. En plus, c'est un répertoire qui fait bien progresser techniquement quand on joue les choses dans leur tonalité d'origine. Bah ouais, parce que c'est que des mi majeurs, des trucs comme
0: ah oui,
1: ça.
0: À ce niveau-là, ouais,
1: et
0: d'accord.
1: Pour les soufflants, c'est génial à travailler.
0: Ah, c'est bon, ouais.
1: Mais surtout, on adorait ça, on trouvait ça fantastique comme musique. Donc, on a commencé à bosser ça. Puis finalement, on a monté un groupe, puis on a commencé à jouer ça. Et puis, au fur et à mesure, on s'est dit, tiens, si on jouait aussi plutôt des swings aussi des années 20-30.
0: Ouais.
1: Donc on a fait ça, à chaque fois on les a arrangés pour notre petit trio un peu décalé comme ça,
0: ouais.
1: Et on a fini par monter un spectacle de rue,
0: ah
1: où,
0: oui.
1: Qui peut se jouer aussi à l'intérieur, mais qui s'appelle donc la Guinguette APP,
0: ouais.
1: Où on a une remorque dépliante avec de la fausse pelouse, tout aménagé et tout ça, et c'est super chouette.
0: Ah oui, c'est ça, parce que j'ai vu des vidéos et ouais, j'ai vu la plupart du temps, vous jouez dans des lieux qui ne sont pas consacrés au jazz,
1: voilà.
0: Ou aux musiques savantes. Quoi.
1: Ouais, on joue partout et on chante, on joue aussi des ukulélés, des petites percus,
0: ah oui,
1: on fait
0: ça.
1: Plein de petits bazars.
0: Ah oui, petits bazars.
1: Ouais.
0: Mais alors, en quoi, est-ce que, si ça l'est, en quoi est-ce important pour toi d'être présente dans des lieux qui ne sont pas consacrés
1: Ah bah ça c'est vraiment essentiel pour moi d'aller jouer partout, y compris et peut-être surtout où les gens ils n'ont pas accès à cette musique-là ou au spectacle dit vivant.
0: Ouais.
1: Et voilà, je trouve que c'est vraiment essentiel d'aller toucher des publics. On joue énormément dans des EHPAD par exemple avec ce trio.
0: Ouais. Ouais.
1: Enfin, en tout cas, un petit peu moins maintenant pour plein de raisons, là, mais on a énormément tourné dans des EHPAD. On a fait 300 ou 400 concerts dans des EHPAD.
0: Ouais, ouais.
1: Et les gens, avec des gens toujours un peu surpris de nous voir arriver, les trois, là, on a des costumes et tout le bazar. Mais toujours ravis comme des fous
0: ouais.
1: Après le concert, quoi.
0: Ouais, c'est y a une idée d'être présent dans des lieux populaires en fait aussi.
1: Absolument.
0: J'imagine. Ouais, ouais.
1: On joue dans des fêtes de villages, de quartiers, etc.
0: Est-ce que ça veut dire que tu considères que le jazz ou les musiques un peu comme ça, improvisées, sont pas accessibles ou pas destinées aux gens, quoi?
1: Non, pas du tout. Je pense juste que ça dépend plus de la manière dont on s'empare de cette musique ou dont on la partage, comment on est généreux avec. Et après, tous les programmateurs qui disent « Oui, mon public, je sais pas quoi », bon, ça, je comprends même pas. Il n'y a pas de « mon public ». Déjà, son public, ça n'existe pas. Et secondo, les gens, ils sont toujours prêts à se laisser faire pour écouter de la nouvelle musique, quelle qu'elle soit. Si tu la joues avec générosité et sincérité, je crois.
0: Ouais. Ouais, bah alors je vais encore radoter, je vais encore redire ce que je dis souvent à ce micro. Moi, on me dit souvent, ton émission, c'est de la musique difficile. Et moi, ce que je réponds, ce que je réponds, c'est quand tu n'auras plus que ça comme difficulté dans la vie.
1: Ouais.
0: Ça ira, quoi.
1: Ça ira, c'est vrai.
0: Ça ira bien, quoi. Non, c'est pas difficile d'écouter la musique, faut pas déconner.
1: Ouais, faut se laisser faire. Faut être d'accord pour se laisser faire.
0: Oui, c'est
1: tellement
0: ça.
1: Bien.
0: C'est juste ça. Ouais. Ouais, ouais. D'où cette émission, en plein après-midi.
1: Voilà.
0: Ouais. alors, le répertoire, pour le coup, alors, tu as parlé de musette, mais alors, moi, il me semble avoir relevé des choses plus étonnantes, comme Mexico de Luis Mariano.
1: Ah bah alors là, moi, Luis Mariano, j'adore Luis
0: c'est
1: Mariano,
0: vrai,
1: mais complètement, complètement, complètement. Et ça nous faisait beaucoup marrer, tous les trois, de reprendre une ou deux ou trois chansons de lui, donc on les a arrangées, bon, à notre sauce, mais c'est un chanteur... Qui me plaît beaucoup déjà en premier lieu. Et voilà. Puis on avait vu aussi. Il y a autre chose qui a orienté ce choix aussi, c'est qu'on avait vu Le Huitième Jour, qui est un film de. J'arrive plus à retrouver son nom là, maintenant.
0: Ouais.
1: Avec Duquesne, un acteur trisomique, atteint d'un trisomie 21. Là. Et où il délire complètement, et à un moment donné, il voit Luis Mariano qui est sur son capot en train de lui chanter des chansons et tout. Et cette scène m'a toujours énormément marqué, et j'ai trouvé ça génial.
0: Ouais, c'est vrai.
1: Et donc, on a ça dans notre tête.
0: Alors, pour préciser un peu le répertoire, on a écouté Willie the Whipper, c'est de qui alors ça?
1: Je sais plus.
0: Ah, tu sais plus.
1: Oui.
0: Et on va écouter Dina, là, maintenant.
1: Dina, ouais.
0: Dina, pardon. Pardon.
1: Je t'en prie.
0: C'est qui?
1: Je sais plus non plus. Ah, faut qu'on aille voir.
0: D'accord. Ça, bon, peu importe, mais c'est du répertoire dont tu parlais des années 20, c'est
1: ouais, ça? Ouais, 20-30, par là. Ouais. Ah, ouais, c'est des standards, hein, mais des années 20-30.
0: D'accord. Eh bien, on écoute Dina, puis on enchaînera après avec autre chose dont on parlera après.

0: 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Vous êtes à l'écoute de l'émission Les Oreilles Libres. Aujourd'hui, nous recevons la clarinettiste-compositrice Catherine Delaunay. Alors, on vient d'écouter A Severe Case of Angularity. Parlons de ce disque de Tony Haimas, sorti chez Natto en 2019, intitulé No Borders. J'imagine que vous aviez déjà collaboré ensemble.
1: Oui, oui, ça fait une dizaine d'années maintenant qu'on travaille souvent ensemble, grâce à Jean Rochard, la maison de disques Natto, et qui nous a présenté. Et on a fait, de la musique sur Georges Guingouin. On a fait beaucoup de choses déjà et on s'entend à merveille. Je trouve que c'est un musicien absolument fabuleux. J'ai de la chance de l'avoir rencontré et de travailler avec lui. Et ce disque, c'est un disque en duo, donc où on a amené chacun la moitié des compos pour faire ce disque, et on l'a enregistré à la Fraternelle, le magnifique lieu à Saint-Claude.
0: Ah bah oui.
1: Voilà.
0: Mais qu'est-ce qui... Alors, tu nous dis que vous étiez déjà rencontré, ça, je m'en doutais bien, mais qu'est-ce qui vous amène à faire un duo piano-clarinette? C'est quoi l'idée en fait? Et pourquoi pas un groupe avec d'autres?
1: Je pense qu'avec Tony, on s'entend vraiment bien, plus que bien. Enfin, musicalement, on a vraiment beaucoup d'atomes crochus, hein, parce que lui aussi, il a un parcours classique en plus de tous ses parcours pop et jazz et tout ce qu'on veut. Donc ça nous réunit bien déjà. Et puis, je pense qu'on aime beaucoup jouer ensemble. On se comprend très bien. Je pense que dans l'improvisation, on est sur la même longueur d'onde, on se chope tout de suite et voilà. Et puis c'est Jean qui a suggéré aussi ce duo pour faire un disque. Architecte toujours extraordinaire de ce genre de disque.
0: Ouais. Et alors tu nous as dit que vous apportiez chacun la moitié des compositions, voilà. Mais quelle est la part entre la composition et l'improvisation? Il me semble qu'il y a de l'impro quand même.
1: Ouais, il y a beaucoup d'impro aussi. Dans chaque morceau, on définit des formes, et puis suivant les morceaux, il y a plus ou moins d'impro. Ça dépend, soit c'est sur des grilles, soit pas du tout, c'est complètement libre. À vrai dire, il n'y a pas beaucoup de grilles, mais beaucoup de liberté. En fait, il y a énormément de liberté dans ce duo.
0: Eh oui, et alors No Borders, qu'on pourrait traduire par pas de frontières.
1: Voilà.
0: Alors, c'est quelque chose qui nous parle sur la radio des anarchistes, sur Radio Libertaire. Et alors, pour vous, ce titre évoquait-il simplement les frontières entre les styles musicaux? Pourquoi pas? Déjà pas mal. Ou y avait-il un propos plus politique?
1: Il y a un propos clairement plus politique. On est d'accord tous les trois avec Jean et Tony, bien sûr, là-dessus.
0: Il me semblait, hein. J'ai entendu d'autres choses de Tony Haimas.
1: Ouais.
0: Est-ce que tu peux développer, là, parce qu'on est dans un contexte un petit peu particulier en ce moment là.
1: Il n'y a pas de frontières en fait. Faudrait qu'il n'y en ait pas, en tout cas. Ouais. Et nous, s'il y en a, on a envie de les briser et de les dépasser et de les contourner s'il le faut.
0: Ouais, c'est pas ce qu'on entend. La plupart du temps dans les médias, là, ces temps-ci.
1: Non, c'est sûr.
0: Hein, ouais. Alors, pratiquement un titre sur deux se nomme Jusqu'au dernier souffle. De quoi s'agit-il?
1: Voilà.
0: Parce que j'ai vu aussi que c'était le nom d'un spectacle que tu as écrit sur les poilus et la guerre 14-18.
1: Voilà.
0: Est-ce qu'il y a un lien avec ce spectacle?
1: Oui. Ouais. En fait, j'ai utilisé des compos de ce spectacle, donc qui s'appelait effectivement Jusqu'au dernier souffle, que j'avais écrit sur des lettres d'amour des poilus. Et cette musique, elle a été quasiment jamais jouée, en fait, parce qu'on n'a pas beaucoup joué, c'est un gros groupe et tout ça. Et moi, j'avais envie de la réarranger pour duo. C'est pour ça que c'est des Jusqu'au dernier souffle qui portent toujours des sous-titres très en lien, les sous-titres avec les événements de grève qu'il y a eu un petit peu partout, y compris aux États-Unis.
0: Oui, il me semble bien. Alors, j'avais noté les sous-titres, justement, puis je les ai effacés. Oui, notamment, il y a I Can't Breathe.
1: Voilà.
0: C'est comment il s'appelle? George Floyd.
1: Voilà.
0: Ouais.
1: C'est un hommage à George Floyd.
0: Ouais. Et sinon, le spectacle autour de la guerre 14-18, voilà. Comment ça t'est venu, en fait?
1: Alors ça, c'était pareil. J'avais envie de... Je me disais, tiens, dans les tranchées, il y avait plein de musiciens. des musiciens qui venaient de partout en France, de territoires où on joue de la musique traditionnelle magnifiquement et tout, qui se côtoyaient dans les tranchées, des musiciens dits de la musique savante, qui jouaient eux-mêmes Ravel, Debussy ou autre. Et je me suis dit, j'avais envie de confronter ces deux mondes dans le même spectacle. Et donc c'est ce que j'ai fait. Dans ce spectacle-là, je jouais la Rhapsodie de Debussy et les quatre pièces de Alban Berg, oui, avec ma copine Sandrine Legrand, ma copine pianiste Sandrine Legrand, à qui je fais de la sonate depuis 40 ans. Et d'écrire par ailleurs des pièces sur des lettres de Poilu. Et donc ça s'est mélangé dans le spectacle. On avait fait la création à Saint-Étienne-du-Rouvray et à Nevers.
0: Ouais.
1: Et voilà, c'était en 2014, donc.
0: Ah oui, oui. La première. Bah pour les 100 ans.
1: Voilà. On avait joué, le 11 novembre 2014 à Nevers.
0: Ah oui, ok. Oui. Et donc, tu évoquais le fait que le spectacle n'a pas tourné, c'est du fait qu'il y a d'un grand nombre de musiciens.
1: Oui, on était assez nombreux. On était 7 ou quelque chose comme ça. Et puis, surtout à l'époque, de nouveau, il y a aussi pas mal de gens, une fois que les commémorations de la guerre 14 ont été passées, il y a pas mal de gens qui me disaient « Ouais, ben, c'est bon, on a envie de trucs plus joyeux maintenant, et tout ça. » Très bien. Et donc, ça n'a hélas pas pu se développer plus que ça. Bon, on l'a joué peut-être 7 ou 8 fois, mais c'était pas beaucoup.
0: Et ben, c'est une question que je pose assez souvent aussi par rapport au nombre de musiciens. Est-ce que vous, en tant que musicien, vous restreignez ne serait-ce que dans vos idées de création, du fait que vous savez que ça va être compliqué à tourner, à placer, du fait des restrictions économiques.
1: Ça arrive, mais ça arrive, bien sûr. Parce qu'on est confronté à l'économie du spectacle en ce moment. Mais en même temps, moi j'ai dans la tête des plus gros projets où, ben, tant pis, hein, sera le nombre qu'on sera, mais moi j'ai envie de faire ça. Ouais. Donc voilà, on utilisera des réseaux alternatifs s'il le faut.
0: Ouais.
1: Et voilà.
0: Ouais, ouais. Alors moi je signale que là, cette semaine, ils ont voté 33 milliards là, pour l'armée.
1: Voilà, c'est ça.
0: Tu vois ?
1: Donc un petit avion et un petit avion donné, le prix d'un petit avion donné au spectacle, ça irait mieux déjà.
0: Ce serait bien, mais d'autant que je rappelle quand même que la France n'a pas gagné la moindre guerre depuis Napoléon, je crois.
1: Ouais, voilà.
0: Ah, donc bon, qu'il y ait une armée ou qu'il n'y en ait pas, c'est pareil. Enfin bon, c'est une parenthèse. Tu as parlé de la fraternelle, j'aimerais bien que tu nous en dises un peu plus sur ce lieu-là, moi qui me fascine depuis quelques années, j'en entends beaucoup, beaucoup parler, et il me semble qu'un jour on va finir par y aller.
1: Ah ouais, c'est un lieu extraordinaire, c'est Christophe Jauneau qui s'occupe de la programmation pour le moment, depuis un petit moment déjà. C'est une ancienne imprimerie, mais qui a été un haut lieu de résistance et de...
0: Dans le Jura, ouais.
1: C'est un lieu absolument extraordinaire.
0: Un lieu militant.
1: Un lieu militant, ils ont...
0: Ouais. Donc ça a été enregistré là-bas. On va poursuivre l'écoute de ta playlist, comme on dit. On va écouter... Eh ben voilà, nous sommes arrivés à Dams.
1: Voilà, l'homme des dents.
0: L'homme des dents. Donc on va écouter Les Abandonnés, et puis on parle de l'homme des dents après.

0: 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Aujourd'hui, on vient d'écouter extrait de L'Homme des Dents. On vient d'écouter Les Abandonnés. Alors Catherine, qui sont Les Abandonnés? Ça parle de quoi?
1: Donc Les Abandonnés, ça a été enregistré à Minneapolis, juste à côté des événements qui viennent d'avoir lieu en février avec ICE, etc. Donc c'est assez fort. Ouais. Et il y avait donc Eric Fratsky à la guitare et Anthony Cox à la contrebasse et donc Corey Helle à la batterie. Et c'était vraiment extraordinaire d'enregistrer avec eux à Minneapolis. C'était un coup de chance. J'étais à New York juste avant et donc j'ai pu faire un aller-retour en avion. C'était vraiment extraordinaire.
0: Alors Catherine, peut-être pour commencer, qu'est-ce que les dents et qui est l'homme des dents?
1: Alors l'homme des dents, c'est donc Octave Mirbeau, qui est un poète, romancier, essayiste, journaliste, oui. Écrivain de la fin du 19e, début 20e, qui a vécu dans mon village, aux Dents, pendant 4 ans. Oui. C'est là qu'il a commencé à écrire le journal d'une femme de chambre, notamment. Voilà.
0: Qu'on connaît bien pour la version de Buñuel et qu'on va connaître à nouveau avec la version de Radou de Joudé bientôt.
1: Voilà, il y avait même une autre version encore plus ancienne, que moins bien d'ailleurs.
0: Ah oui, d'accord. Alors, est-ce que le fait que tu habites le même endroit que lui est la seule raison pour laquelle tu t'es intéressé à cet auteur? J'imagine que non.
1: Alors, ça a été une grande aventure. Jean Rochard, avec qui je suis amie, passe à la maison et puis il me dit, dis donc, c'est singulier qu'il y ait une salle des fêtes qui s'appelle Salle des Fêtes Octave Mirbeau, souvent c'est... Et donc, voilà, il me dit ça. Et puis, quelques temps après, on découvre tous les deux. Il m'appelle et puis il me dit, regarde, il y a 4 tableaux de Pissarro qui ont été peints aux Dents, dans la maison d'Octave Mirbeau. Oh, incroyable et tout ça. Donc, on est allé voir. Et puis, il a commencé à s'intéresser, à décortiquer complètement l'œuvre de Mirbeau. Il a rencontré Pierre Michel, qui est le spécialiste de Mirbeau, qui a fait sa thèse à 20 ans et qui a passé toute sa vie avec Octave Mirbeau, qui a créé une asso, les Amis d'Octave Mirbeau, qui a fait des cahiers d'Octave Mirbeau. Bon. Et voilà, il m'a dit un jour, il me téléphone et il me dit « Et si on faisait un disque autour d'Octave Mirbeau ?» Donc c'était parti comme ça. Ça a duré plus ou moins 3 ans. Il y a eu vraiment... beaucoup de lieux d'enregistrement, beaucoup de compagnons d'enregistrement et de compagnes d'enregistrement. Et voilà, c'était une grande aventure.
0: Ouais, mais alors, oui, effectivement, alors Mirbeau, il est qualifié, à juste titre, je pense, d'écrivain anarchiste. C'est un écrivain prolifique, roman, théâtre, je crois qu'il fait de la critique aussi, enfin, il a écrit énormément. Voilà. Mais toi, quel je ne sais pas si tu l'as lu, quelle partie de son œuvre, toi, tu aimes bien? Est-ce que c'est les romans ou...
1: Bah, j'aime bien tout parce que il avait une plume extraordinaire. Ouais. Et il était sans pitié pour les compositeurs qu'il n'aimait pas, par exemple. Oui. Avec une qualité d'écriture extraordinaire.
0: Ah, ça, c'est super.
1: Et il adorait. Bon, c'était un grand copain de Debussy, justement. Donc, ça, j'aimais bien parce que moi, j'aime beaucoup Debussy. Et puis, bon, la proximité avec les peintres, les impressionnistes, il était très, très ami avec Pissarro, mais aussi avec Monet, avec Jean-François Raffaelli, avec beaucoup de peintres comme ça. C'est assez extraordinaire, puis ses romans, bien sûr. Et puis, bien sûr, son côté anar, c'était un Dreyfusard. Il était contre la peine de mort, il était pour le droit à l'avortement. Enfin, c'était quelqu'un de moderne, quoi.
0: Ouais, pour l'époque, ouais, c'est sûr. Et puis, dans ses romans, il épargne pas la bourgeoisie.
1: Ah bah non, ça, c'est sûr. Il décrit des tas de comportements abjects, notamment.
0: Ouais, ne serait-ce que dans le journal d'une femme de chambre.
1: Dans le journal d'une femme de chambre,
0: ouais. Alors justement, moi, je voulais. Tu évoques les peintres. Qu'est-ce qui. Alors, dans les titres de ton double album, il y a pas mal de morceaux qui évoquent la fréquentation de Mirbeau avec ses peintres. Et pour quelle raison mettre les peintres en avant? Qu'est-ce qui t'a.
1: C'était des choix. Il fallait faire des choix de texte, hein, parce qu'il était quand même prolifique, donc il y avait énormément de possibilités de choix. Et Jean Rochard, donc de la maison de disques Nato, a choisi avec moi, ou a choisi et m'a proposé des textes. Et donc moi, après, j'ai sélectionné telle ou telle humeur ou telle ou telle... sujet.
0: Oui, bah alors ça, on l'a pas précisé. En fait, c'est dans l'album, il y a du texte.
1: Oui. Ouais. C'est Nathalie Richard qui dit les textes sur l'album.
0: Ouais.
1: C'est une grande comédienne de théâtre et de cinéma.
0: Ah d'accord. Ouais. Et alors, il y a aussi des plages instrumentales.
1: Voilà. Et il y a aussi il y a Olivier Thomas qui dit un texte. Vraiment singulier d'ailleurs, qui s'appelle L'épidémie, qu'il a remis.
0: On va l'écouter tout à l'heure.
1: Ouais, ben voilà.
0: Alors là, je propose qu'on écoute Octave Mirbeau, donc c'est le titre d'un court morceau, et puis on enchaînera avec Camille Pissarro dans le jardin d'Octave. Octave Mirbeau.

0: Alors Catherine, comment as-tu procédé pour l'écriture de ce double album? As-tu travaillé seule devant des portées blanches, je ne sais pas, ou vous êtes-vous rencontrée pour chercher avec les autres intervenants?
1: Non, j'ai vraiment travaillé toute seule devant ma clarinette ou mon ordinateur ou mon piano. Mais par contre, en grande collaboration, toujours avec Jean, qui a été assez... quand je calais sur comment prendre tel ou tel texte, par où j'allais le prendre musicalement, en général, Jean m'envoyait quelques mots-clés d'un texte. Il me disait, pour moi, ce texte, hop, il me donnait 3 ou 4 mots-clés, pouf, ça, en général, ça déclenchait la compo.
0: Ah ouais, d'accord.
1: Et voilà. Mais ça, j'ai eu du temps, ça c'était bien, parce que moi je suis quelqu'un d'assez lent, je ne sais pas travailler vite.
0: Ah oui, je voulais te demander combien de temps t'as mis.
1: Bah donc tu vois, ça a duré 2 ans, quoi, l'écriture de tout le répertoire. Et plus ou moins, quoi.
0: Ouais.
1: Sans m'occuper de ça tout le temps. En fait, ce qu'il y a, c'est que je suis énormément occupée aussi.
0: Ouais.
1: Et donc, pour écrire, c'est bien d'avoir quelques jours autour, avant et après et pendant.
0: Oui.
1: Et donc ça, j'ai pas eu beaucoup depuis quelques temps.
0: Ouais, parce qu'il faut dire, c'est un double album, donc il y a presque 35, je crois, ou presque une quarantaine de morceaux, je crois.
1: Ouais, voilà, c'est ça.
0: Ouais. Alors il y a un instrumentarium très complet avec, je crois, une trentaine de musiciens, plus une fanfare encore.
1: Voilà.
0: Et alors pourquoi ce parti pris? Qui, encore une fois, va en l'encontre des projets en vogue ces derniers temps, qui sont, on a plutôt tendance à être économes. Pourquoi ce parti pris d'autant de musiciens, en fait?
1: Ben, c'était chouette d'aller voir un petit peu, disons, d'enregistrer avec des compagnons de ma vie musicale. Enfin, c'était l'envie que j'avais, et puis Jean était d'accord, d'aller chercher des gens avec qui j'ai travaillé tout au long de ma vie de musicienne. Mais il y a plein de gens, évidemment, qui n'ont pas enregistré sur ce disque, sinon ce serait un coffret de 40 disques. Mais voilà, bon, j'ai fait des choix d'instrumentation aussi. C'est ça qui était intéressant, c'est que j'avais un peu le champ libre pour choisir ce que je voulais. C'était extraordinaire.
0: Ah oui, c'est ça, parce qu'il y a beaucoup de styles d'instrumentation très différentes, en fait.
1: Voilà.
0: Ouais.
1: Et puis, toujours Jean, qui est quand même la pièce maîtresse de ce disque aussi, c'est lui qui suggérait aussi parfois, qui me disait, et si tu faisais telle formation avec un tel et un tel? Alors, des fois, il disait oui, ou on pourrait rajouter quelqu'un d'autre, ou voilà.
0: Alors, on va pas les nommer, parce que...
1: Non, il y en a trop.
0: Il y en a trop, hein. Ouais, vraiment là, on passera la moitié de l'émission. Oui, je voulais savoir s'il y a un noyau dur quand même, des gens qu'on retrouve un peu tout le temps. Ou...
1: Alors, bah, donc, il y a toujours Pascal Vandenevel, et on fait à chaque fois dans le disque, il y a 4 duos qui ouvrent à chaque fois des chapitres, on va dire.
0: D'accord.
1: C'est
0: comme
1: si c'était un petit peu comme ça.
0: Ouais.
1: Il y a un quartet avec Pierre Ricardi, Marie-Suzanne Deloy Pierre Ricardi à la guitare, Marie-Suzanne Deloy à la viole de gambe, et Christophe Morisset, qui est un grand ami qui joue du serpent et de la sacboute et du trombone, qui était déjà là sur le spectacle jusqu'au dernier souffle. D'ailleurs, Pierre Ricardi aussi. Et il y a plusieurs morceaux avec ce quartet. Il y a bien sûr Tony Aymas avec Guillaume Séguron, qui est aussi un grand ami de longue date. Et puis, il y a une fanfare, donc... où j'ai demandé à tous des gens, depuis des années, je fais des stages de fanfare ou des trucs comme ça.
0: Okay.
1: Et donc, j'ai envoyé un mail en disant, si vous voulez, il y a un enregistrement à faire, ceux qui veulent viennent, voilà,
0: super.
1: À la maison. Et ils sont venus, et tout le monde a campé, loué des gîtes, des machins et tout. Et puis, un dimanche matin, on est allé au marché de Pont-de-l'Arche, qui est le village juste à côté, et on a enregistré les renouvellements ouvriers, qui est en hommage aux chaussonniers de Pont-de-l'Arche, qui était pas très bien traité. Et Octave Mirbeau avait mouillé la chemise pour défendre leurs conditions de travail, etc., avec eux. Donc ça, c'était chouette. Il y a des musiciens, il y a Olivier Thomas, qu'on va entendre tout à l'heure, qui est un compagnon de route aussi depuis très très longtemps, qui est un comédien chanteur belge, avec qui je travaille depuis 20 ans maintenant, presque. Il y a Sébastien Garino, il y a une partie de la guinguette à Pépé, bon voilà.
0: Oui, t'as recruté tous tes groupes.
1: Ouais, voilà. Il y a Régis Subi et Guillaume Roy, qui sont aussi des... Régis, on était à l'école ensemble, on se connaît depuis qu'on a 13 ans, donc voilà. Voilà, il y a tout, une Laurent Dehors, bien sûr, que je connais aussi, avec qui je travaille depuis 1992. Donc voilà, ça date. Des choses comme ça, des gens comme ça, des gens formidables. C'est tous des formidables, c'est tous des êtres humains extraordinaires.
0: Ah bah voilà, oui, bien sûr, ouais. Et encore une fois, on les a pas tous nommés. Alors c'est drôle parce que ça m'a fait penser, le fait qu'il y a énormément de musiciens, ça m'a fait penser à un autre album là, qui est sorti et que je recommande vivement. C'est voilà autre chose d'Albert Marker.
1: Ah bah oui, voilà.
0: Et dans laquelle tu as
1: joué.
0: Oui,
1: j'ai participé, ouais.
0: Ouais. C'était... Alors je propose qu'on écoute maintenant L'Épidémie. Voilà. Et puis tu vas nous expliquer de quoi il s'agit après.

0: Voilà, c'était l'épidémie, extrait de L'homme des Damps. Alors, on va dire une fois sur deux. L'homme des Damps de Catherine Delaunay. De quoi s'agit-il dans ce morceau, l'épidémie ?
1: Donc, l'épidémie, au départ, c'est un texte écrit par Mirabeau, bien sûr, qui dénonce le fait que les bourgeois gouvernants ne veulent absolument pas mettre un centime dans la santé des pauvres.
0: Tiens donc.
1: Et donc, Olivier Thomas, qui est mon grand pote belge, chanteur-comédien, s'est emparé de ça et il l'a fait à la Thomasenko, pas le pianiste, mais Thomasenko de Belgique, de SENKO, ah oui. De Belgique. Et voilà, donc j'ai écrit une musique exprès pour lui où il chante la chanson, comme vous avez pu entendre, un peu théâtralement. Et voilà, il a modifié un peu quelques petites choses. Mais tout ça est très actuel, à part ça, évidemment. C'est ça qu'on peut dire d'Octave Mirbeau aussi, c'est que tout ce que dénonce Octave Mirbeau en 1890 ou en 1905, c'est tout à fait actuel.
0: 120 ans plus tard.
1: Voilà.
0: Ouais, comme quoi, on n'avance pas trop. Alors, tu nous as parlé abondamment déjà de Jean Rochard et du label Natto. Jean Rochard, il produit le disque. Depuis quand collabores-tu avec ce label Quand ça a commencé? Quand est-ce que ça a commencé?
1: Alors, on collabore ensemble depuis, je crois, 2014, justement, quelque chose comme ça. Et je crois que notre première rencontre, le premier disque que j'ai fait avec Jean, c'est le trio SDS, avec Davou Serrou à la batterie et Guillaume Ségouron à la contrebasse.
0: Ah oui.
1: Et on avait, c'est un disque qui s'appelle La double vie de Petri Chor, qui est passé un petit peu à l'as, justement, mais... Hélas, parce que je trouve que c'est un très beau disque. Et puis après, on a eu de cesse de travailler ensemble. On a fait des choses sur Georges Guingouin, donc avec Tony Amas, comme je disais tout à l'heure, où on est allé. On avait fait un chouette concert à l'ouverture d'une médiathèque à Tarnac.
0: Ah oui.
1: Et voilà, on a fait énormément de choses ensemble. On a fait la musique du film de Goldbraun qui s'appelle Hommage à la Catalogne. On va en parler après.
0: On va en parler après,
1: Et voilà, avec Jean, on a fait énormément de choses. On a fait un autre disque qui s'appelle One Another Orchestra, qui est un beau disque en sextette. Voilà, on a fait, je suis sûre que j'en oublie plein, mais on a fait beaucoup de choses. Ah oui, on a fait bien sûr un hommage à Jacques Tolo, In Extensis, là. On a fait le vol retour pour Sydney. Il y a eu beaucoup de collaborations.
0: Et puis, je ne sais pas si je l'ai dit, le disque avec Tony Aima est aussi est sorti chez Natto.
1: Voilà, le No Borders, ouais,
0: il est
1: chez Natto.
0: Et oui, alors j'ai quand même l'impression qu'il y a une dimension politique, encore une fois, avec le label Natto. On va parler d'Hommage à la Catalogue, Mirbeau, auteur anarchiste. Quelque chose me dit que ta présence aujourd'hui sur Radio Libertaire n'est pas totalement fortuite, ni incongrue, encore moins incongrue. Ben,
1: c'est sûr que politiquement, on est quand même sur la même longueur d'onde et,
0: ben oui.
1: Et on a envie de défendre des choses essentielles qui sont vraiment mises de côté en ce moment, c'est pas possible.
0: Ouais, ouais. Mais alors, est-ce que tu dirais que tu es militante ? Une musicienne militante.
1: Ouais, je pense que c'est une forme. Je pense qu'avec la musique, on peut agir.
0: Et ouais. Ouais, alors pour autant, tu vois, moi j'étais à la CNT, donc le syndicat.
1: Ouais, bien sûr.
0: Quand on faisait des concerts de soutien, c'était souvent des groupes punk et tout ça, et rarement des musiques comme on écoute dans cette émission, des musiques hors normes, tu vois, alors que pour moi, il y a un lien. Et. Qu'est-ce que tu en dis de ça? Est-ce que les musiques improvisées, les musiques hors normes, bizarres, le jazz, j'ai même pas envie de dire jazz, mais toutes ces musiques qu'on écoute, tu vois, on parlait d'Henry Cow tout à l'heure, est-ce que ça a un lien pour toi que, si ce n'est l'anarchisme, au moins la lutte sociale, enfin.
1: Moi, je pense que oui. Je pense que dans cette musique-là aussi, déjà... La manière de mettre en forme tout ça, de la jouer, de la préparer, de l'écrire, etc. C'est il y a déjà une forme de. Il y a beaucoup de liberté, mais. Ouais, je pense que c'est. Je suis sûre que c'est politique et que ça. Qu'il y a une forme de résistance.
0: Ouais. Ah oui, ne serait-ce que dans les formats.
1: Voilà. Tiens.
0: Quand je dis format, c'est la longueur.
1: Voilà, ça peut être tout.
0: Ça peut être tout. Ouais, effectivement. Et alors, il y a aussi quelque chose dont tu as parlé tout à l'heure qui me semble important. Tu as parlé de, en parlant des musiciens, ce sont des humains.
1: Oui, pour moi, ça, c'est très, très important. Enfin, surtout là, avec l'IA qui arrive et qui est déjà arrivée, hein, mais qui progresse d'une manière fulgurante et exponentielle. C'est un drame. Mmh. Et là, avec les... En tout cas, moi, j'ai, par exemple, sur le disque de l'Homme des Dents, pour parler de celui-ci qui vient de sortir, j'ai collaboré, enregistré, fait de la musique avec des êtres humains et fantastiques et qui ont donné plein de... le meilleur d'eux-mêmes et que ce serait pas possible avec une intelligence artificielle.
0: Ouais, qui n'a d'intelligence que le... qui n'a d'intelligence que le...
1: ouais.
0: Que le... Ouais. Alors, on parlait d'un

0: vivaient avec eux, quoi. Ouais. Et donc, et ils avaient en tout cas les mêmes désirs de.
1: Ouais.
0: De se positionner contre la bourgeoisie, notamment, et de faire avancer les choses.
1: Ouais, un désir de révolution, peut-être aussi. Mm. Séverine également. Et Séverine, puis la chanson du Père Duchesne.
0: Voilà.
1: Qu'on aurait pu passer, mais bon, on la connaît un peu. Hein. Donc je propose plutôt qu'on diffuse Image de Jean Grave.

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Vous êtes à l'écoute de l'émission Les Oreilles Libres et aujourd'hui nous accueillons la clarinettiste-compositrice Catherine Delaunay et on parle de son dernier double album, L'Homme des Damps. Alors, je profite, puisque nous sommes vendredi, je signale une info qui m'a été transmise par le label Natto, justement. Ce soir, il y a une rencontre avec Liz Pelli, autrice du livre « La machine Spotify, la marchandisation de la musique à l'ère du streaming », sorti aux éditions Actes Sud. C'est ce soir à la librairie Montant-l'Air, dans le 20e arrondissement, rue de Ménilmontant. C'est à 19h30 et ce sera animé par Pierre Taine, bien connu des auditeurs de Radio Libertaire,

0: des auditeurs de Feu Blues en Liberté sur notre radio. Alors tiens, du coup, je lis le bouquin, je m'intéresse à ce que Liz Pelly raconte. Et, tu vois, moi, Spotify, je connaissais pas du tout. Donc, du coup, je tombe un peu dénu, notamment avec ces histoires de listes, là. Ouais, vraiment. Et depuis que je lis ça, je demande un peu aux musiciens, musiciennes que je reçois, leur expérience avec cette plateforme en tant que musicienne. Qu'est-ce que t'as à dire sur Spotify? Quel bien en penses-tu?
1: Pas beaucoup, le bien. Ouais. Par exemple, nous, on a fait appel à un distributeur qui s'appelle Believe, au départ, parce qu'on ne trouvait pas de distributeur autre. Bref, comme on était un tout petit label et une toute petite compagnie, etc. etc. Bref. Et en fait, Believe, il travaille notamment avec Spotify. Et donc là, on est on essaye de finir le contrat avec Believe pour sortir de Spotify, ce qui n'a pas l'air d'être une mince affaire.
0: Ah ben ouais.
1: Et voilà, je pense que ça arme de patience, on va y arriver, mais c'est toute une bataille. Et moi, je veux plus. Donc là, on finit parce qu'on est obligé, on est sous contrat et tout. Mais très bientôt, on va arrêter ça. Et moi, je veux plus être sur Spotify ni sur ces plateformes-là qui. Pour toutes les raisons qu'on sait et que vous pourrez découvrir en venant à la conférence de Pierre et de Lise, c'est un désastre vraiment.
0: Ouais. Moi j'ai un musicien là il y a 2 semaines qui m'a dit que ça lui payait une bière.
1: Oui voilà c'est ça. De toute façon les artistes sont très mal rémunérés et puis la pensée pensée par rapport à la diffusion de la musique ou même par rapport à la musique tout court ou à la aussi, c'est pas possible. On doit s'insurger contre ça, c'est obligé.
0: Ouais, faut lire le bouquin. Et alors ce que tu dis, je vais reparler d'Albert Marker, mais le fait de sortir de Spotify m'évoquait son combat contre la SACEM à l'époque.
1: Voilà.
0: Ouais, ça a l'air d'être du même ordre.
1: Ouais, c'est-à-dire qu'on se retrouve embringué quand on est jeune musicien, parce qu'on se dit « Ah, super !» et tout ça. « Ah, chouette, on a un distributeur !» ou « Chouette, on a... » Puis les choses avancent, puis finalement, on ne se rend pas compte, mais c'est pire que tout.
0: Ouais. Tiens, en parlant de Nato, on parlait des peintres, il y a le peintre Raffaelli.
1: Ah oui, oui.
0: Alors je me demandais, moi j'ai communiqué avec quelqu'un qui s'appelle Christelle Raffaelli. Voilà. C'est de la famille?
1: Non, ils ne sont pas de famille.
0: Ah,
1: Christelle Raffaelli, c'est la seconde extrêmement importante et extrêmement extraordinaire de Jean Rochard, qui travaille dans la maison de disques Nato aussi. Mais Jean-François Raffaelli, c'est hélas pas dans sa
0: D'accord,
1: famille.
0: D'accord, je m'étais demandé, donc je salue Christelle. Merci de nous avoir mis en contact. Comme toi, toi-même, tu n'as aucun rapport avec le peintre de Launay.
1: Non, ni Sonia, ni Robert.
0: Plus sérieusement, L'Homme des Dents, en concert, est-ce que c'est possible avec tous ces musiciens? Est-ce que vous l'envisagez? Vous l'avez fait?
1: Alors pour l'instant, on n'a fait que des petites formes, à savoir qu'une petite forme d'ailleurs, avec Pascal en duo, parce qu'il y avait déjà quelques morceaux en duo et que j'en ai arrangé pour nous en duo, voilà.
0: Ouais.
1: Mais ça ne demande qu'à grandir, qu'à jouer. Il y a plein de possibilités. Il y a le quartet avec Pierrick et Christophe Morisset, Marie-Cyjeanne Delois. Il y a Tony Aimas qui est là. Enfin, il y a vraiment énormément de possibilités. Après, je sais que Jean essaye à des endroits pour trouver un petit peu plus, pour trouver des plus gros concerts, je veux dire, avec plus de musiciens.
0: Ouais.
1: Et voilà.
0: Alors, j'ai failli venir il y a 15 jours au Damps. J'ai vu que vous jouiez dans le jardin de...
1: Voilà.
0: Franchement, j'ai hésité. Alors, j'avais autre chose à faire en plus.
1: Ouais.
0: Mais j'ai failli annuler pour venir. Et puis, mais c'est le trajet, moi, qui m'a un peu...
1: Ouais. Ça aurait pu. C'était absolument extraordinaire comme après-midi. On a joué sous le cèdre de la maison de Octave Mirbeau, c'est chez l'ancien maire René Dufour et Monique, qui nous ont gentiment accueillis. Et la mairie des Dents avait prêté les bancs, et ça, enfin, c'était vraiment rigolo, les chaises et tout. C'était vraiment chouette, c'était très bucolique. Et comme Nathalie Richard ne pouvait pas, c'est Anne Alvaro qui est venue ce jour-là.
0: Ouais.
1: Et voilà, on a fait une heure de concert, c'était chouette. Et surtout, c'était à l'occasion de la dernière AG sans doute, de Pierre Michel,
0: ah oui.
1: le fameux les amis universitaires qui, ouais. qui a créé l'association sur Octave Mirbeau.
0: Les amis d'Octave Mirbeau.
1: Les spécialistes d'Octave Mirbeau.
0: Alors, ben, je propose qu'on va écouter un dernier extrait de L'Homme des Dents. J'aime tous les révoltés.
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0: Voilà, c'était J'aime tous les révoltés. C'est des paroles de Mirbeau, donc.
1: Voilà.
0: Ouais.
1: Et donc là, c'était la chance extraordinaire de jouer avec les jeunes là, de Minneapolis, avec Léo, Remke, Rochard et Jack Dick.
0: Ouais.
1: Et Léo, il a fait tout l'habillage. Enfin, je dis l'habillage, c'est carrément plus que ça. Il a fait la compo électronique. Il a eu plein d'idées. Il a fait des couches et des couches Enfin, on a composé ensemble tous les trois. Puis Jack Zick, il a fait toute la partie percu, batterie et tout ça. Et ça, c'était vraiment un très, très beau moment, de nouveau, à la fois musical et humain. Ils étaient en train d'enregistrer un très beau disque, d'ailleurs, sur Bérocal.
0: Ah ouais.
1: Et magnifique, qui est sorti aussi chez les maisons de disques Nato. C'est vraiment un disque fantastique à se procurer dès hier.
0: D'accord. Ça marche. Nous aimons tous les révoltés également. Alors, parlons justement, tiens, parlons de Hommage à la Catalogne. Alors, nous sommes nombreux à avoir lu ce texte indispensable de George Orwell, relatant son expérience en tant que combattant contre les fascistes, mais aussi de témoin de la Révolution espagnole.
1: Surtout, voilà.
0: Plus cet aspect-là, moi,
1: voilà.
0: Enfin, qui nous intéresse. Mais alors, visiblement, il s'agit aussi d'un film dont tu as composé la musique. Alors, ça, je n'étais pas du tout au courant.
1: Alors, je n'étais pas toute seule. On a composé à trois, à quatre même, avec Tony Aimas, Bruno Ducret, le violoncelliste Bruno Ducret, et Guillaume Séguron.
0: Ah, d'accord.
1: Et donc, on avait chacun 20 minutes de musique à écrire, puisque le film, il dure plus ou moins une heure, un peu plus, mais voilà. On avait la charge chacun de 20 minutes de musique à écrire. Et donc, c'est un film de Frédéric Goldbraun, voilà, qui... Il s'est vraiment inspiré du livre de Orwell.
0: Ouais, mais alors, justement, est-ce que tu peux nous en dire un peu plus sur ce film qui va intéresser hautement les auditeurs et auditrices de la radio? De quelle matière est constitué le film? Quelles images? Est-ce qu'il y a des extraits du texte d'Orwell, par exemple?
1: Alors, il y a aussi, j'ai oublié de dire quelque chose de très important, c'est Bruno Podalides qui fait le chant, qui fait la voix. Et Goldbraun, il s'est servi de plein d'images d'archives. C'est vraiment fantastique. C'est très émouvant, hein, fantastique. Moi, je ne l'ai pas vu au cinéma, hélas. Je n'étais jamais là quand il y a eu les diffusions. Mais je l'ai vu
0: sur ordinateur.
1: Pour l'instant, sur l'ordinateur. Mais c'est vraiment un film extraordinaire.
0: Ah, alors, je n'ai pas vu de date de sortie, par contre. J'ai vu qu'il était dans des festivals.
1: Ouais, c'est ça. Pour l'instant, il est au cinéma. J'ai cru comprendre qu'il allait sans doute sortir en DVD, j'espère. Voilà.
0: D'accord.
1: En tout cas, il est quand même diffusé. Il faut chercher, quoi. Mais
0: ouais,
1: il est diffusé.
0: Mais alors, j'ai regardé sur Allociné, moi, tu vois. Je n'ai pas trop vu, hein, comme c'est un peu... Ouais. Alors, c'est... La Révolution espagnole, donc pour nous, c'est une expérience formidable. Je ne sais pas si tu as vu le film Vivre l'utopie.
1: Non.
0: Tu ne connais pas ce truc-là? Oh là là, c'est extraordinaire. Tu vois ce que les gens ont vécu il y a 90 ans, parce que cette année, ça fait 90 ans. Et on voit les gens... Vivre l'utopie, ça a été tourné dans les années 90, donc ils sont encore en vie. Hein,
1: ouais.
0: Et ils nous expliquent que même s'ils ont galéré tout le restant de leur vie, c'est quelques mois, même pas années, mais c'est quelques mois qu'ils ont vécu de révolution. Ils n'oublieront jamais.
1: Ouais.
0: Et jamais ils voudraient avoir vécu autre chose. Tu vois, c'est, comme tu dis, c'est émouvant. Mais tu vois, le discours qu'on entend, nous, dans les milieux militants, actuellement, c'est qu'il faudrait se résigner. Les fascistes, ils sont partout, ils vont soi-disant gagner. Hein, en France, leur victoire à la présidentielle est quasiment annoncée. Quoi. Et pour beaucoup d'entre nous, hein, moi j'ai pas mal d'amis, de camarades qui sont assez désespérés. De toute façon, il n'y a rien à faire. Quel est ton état d'esprit, toi, par rapport à ça?
1: Bah, non, moi je pense que... Enfin, je suis désespérée moi aussi, mais par contre extrêmement remontée aussi et prête à pas me taire, pas être résignée, avec mes moyens à moi, mon état physique à moi, etc., mon âge, mais à faire des choses, quoi.
0: Eh ouais.
1: Pas question d'attendre que ça arrive et que ça se passe. On avait rencontré un libraire absolument extraordinaire lors d'une tournée à Tulle. Il est mort, hélas, mais il était extraordinaire. Il s'appelait Pierre. Il avait la fameuse extraordinaire librairie de Tulle. Et il disait, ça va être bientôt l'éclipse. Mais à chaque fois qu'il y a une éclipse, en dessous, ça grouille, c'est vivant, il se passe plein de trucs et ça se défend. Il disait ça et je trouvais ça génial.
0: Ouais, c'est clair. Ouais. Du reste, si je me souviens bien, la Révolution espagnole, elle naît, c'est une contre-révolution d'ailleurs.
1: Ouais, c'est ça.
0: Et puis c'était une période aussi où les gens n'étaient pas forcément optimistes.
1: Non.
0: Ouais. Eh ben, je propose qu'on écoute un extrait de la bande-son donc, de Hommage à la Catalogne. Une heure dangereuse, c'est quoi cette heure dangereuse?
1: C'est, je pense que c'est au moment où il commence à être pourchassé. Je pense que c'est ça, ça correspond à ça. Ouais. Et je ne me souviens plus trop exactement quand ça arrive dans la séquence, mais je crois que c'est ça.

0: Radio Libertaire, la radio de la Fédération Anarchiste, l'émission Les Oreilles Libres va bientôt s'achever avec émission aujourd'hui avec Catherine Delaunay. On vient d'écouter un extrait de la bande-son du film Hommage à la Catalogne. Catherine, y aura-t-il un disque autour de cette bande-son
1: Je ne sais pas s'il y aura un disque, mais sans doute, j'espère, en tout cas, il y aura un DVD avec le tout, quoi, mon avis.
0: Alors, on va terminer l'émission avec l'album Sillon de Jean-Luc Thomas, Quartet, plus les invités dont tu fais partie, je crois, voilà. Qui sort le 26 mai. Est-ce que tu peux nous présenter cette formation et ce musicien ?
1: Voilà, donc Jean-Luc Thomas, c'est un flûtiste breton qui a fait le tour du monde, qui a beaucoup travaillé avec des Africains et de l'Ouest, et qui a beaucoup travaillé aussi avec des Brésiliens. Et c'est vraiment un homme très multiple qui va partout dans le monde, etc. Et maintenant, il est revenu en Bretagne un petit peu. Il a monté un quartet avec trois jeunes musiciens bretons. Et il a fait un disque, et on est trois invités, femmes en l'occurrence. Et donc il y a un concert sorti de disque au 360 à Paris le 10 juin.
0: Ah ouais.
1: Et voilà, venez nombreux.
0: Ouais. Alors, 10 juin, donc tu vas nous redire toutes tes dates de concert. Mais avant, j'aimerais savoir, est-ce qu'il y a d'autres formations? J'imagine qu'il y en a, pas mal, mais d'autres formations dans lesquelles tu joues, d'autres collaborations dont on n'a pas parlé et dont tu aimerais dire quelques mots.
1: Bah, il y en a énormément. Moi, là, pour l'instant, je suis en train d'écrire de la musique et de monter un nouveau trio avec Sarah Murcia et Bruno Rouder, donc contrebasse, piano, clarinette. On est soutenu par le Jazz Festival de Nevers et le Petit Faucheux, donc on a une création de travail là bientôt. On a enregistré aussi un pause à Sextant chez Vincent Maé. Et la création de ce trio, elle aura lieu en novembre prochain. Ouais. Avec, on a beaucoup de dates un peu partout. On ira les jouer à la Fraternelle notamment.
0: Ah, super.
1: Et là, je fais partie. Je joue très souvent avec Claude Chamichian, hein, parce que je suis toujours dans des projets qu'il fait, etc. Notamment, il y a un trio qui s'appelle Nairi, où on a plusieurs concerts. Je fais partie d'une honnête de Julien Soro et Delphine Do. C'est un très beau projet. On vient de commencer. Hein, c'est les premiers concerts pour l'instant, mais franchement, c'est une belle formation, bel esprit. Et la musique est magnifique, et c'est des musiciens magnifiques. Qu'est-ce que je fais d'autre? Je fais beaucoup. Voilà, là, comme ça.
0: Alors, moi, je t'ai vu à Mins, au festival Mins Alors, il y a 2 ou 3 ans, je ne sais plus. 3 ans plutôt, avec l'excellent quintet de Jackie Mollard. J'avais été impressionné par ça.
1: Quartet, ouais. Avec.
0: Quartet,
1: oui. Ça, c'est absolument génial. Avec François Corneloup et Vincent Courtois. Oui, je sais qui j'ai pas dit, je dirai après. Et donc, ça, ce quartet, il est un petit peu en. Il mijote pour l'instant pour un nouveau disque, pour un deuxième album. Pour l'instant, il n'y a pas de concert, mais ça va revenir. Et avec Vincent Courtois et Sophia Domancic, on a un trio aussi absolument génial, qui s'appelle le trio Johannes. Et avec ce trio, on travaille depuis 2 ou 3 ans comme un groupe de musique de chambre classique. C'est-à-dire qu'on se voit très régulièrement et on travaille Brahms, Beethoven et autres trios classiques comme ça, juste pour faire le son du trio. Et puis après, en concert, on improvise et on a quelques petits matériaux. On a quelques matériaux contemporains qui nous servent de support, d'appui, etc. Mais on improvise beaucoup. Et c'est un trio magnifique.
0: Oh bah super. Alors avec tout ça, tu sais, je t'avais dit pour rigoler dans nos échanges internet que je viendrais faire le hooligan à comment ça s'appelle
1: Victoire de la musique.
0: Victoire du jazz. Mais alors, je n'ai même pas regardé en fait.
1: J'ai pas gagné, c'est RL Besson qui a gagné. Mais bon, j'étais nommé, ce qui était déjà extraordinaire, super.
0: D'accord. Voilà. Bon, alors, c'est pas encore cette année qu'il y aura du hooliganisme dans le.
1: Non, je pense pas. Je pense pas, non.
0: Ouais, ok, alors maintenant on aimerait bien savoir quand est-ce qu'on va pouvoir venir te voir en concert.
1: Alors là, il faut que je sorte mon agenda. Ça va aller. Ça va pas trop traîner. Et donc, il y a donc concert avec Claude Chamichian dimanche prochain à Carouge. Un concert avec la Guinguette à Pépé ce vendredi à Neuville-Chandoisel et le 3 juin à Rennes.
0: Ce soir, tu veux dire, ce vendredi, c'est ce soir?
1: Ah oui, c'est ce soir, bien sûr.
0: Ah oui.
1: Voilà. Un concert avec le Nonette de Julien Soro le 6 juin au Blanc-Ménil. Un concert avec le Nonette de Julien Soro toujours à Aleph dans le 94.
0: Ah, super.
1: Concert de sortie de 10 donc avec Jean-Luc Thomas à Paris au 360 le 10 juin. Un concert avec François Corneloup à Bordeaux le 19 juin, un bal, parce qu'il a fait ce qu'il appelle le bal du siècle. C'est avec son groupe de bal Étincelle, le peuple Étincelle, voilà, qu'il a agrandi, où on est plus nombreux maintenant.
0: Ouais.
1: Un concert avec la Guinguette à Pépé à Bagnoles de l'Orne le 27 juin. Un concert avec Nairi au festival à Disset, à côté de Poitiers, le 4 juillet. Un concert, qu'est-ce qu'il y a d'autre? Un concert avec la petite boutique des notes perdues, ça c'est un spectacle jeune public avec Jean-Luc Thomas, justement mon compagnon flûtiste avec qui oui. On a fait le Dissillon, là, et un marionnettiste qui s'appelle Jeff Noah. Et ça c'est à la Nuit du Livre à Becherel, dans les Côtes d'Armor. Un concert avec le trio de David Chevalier et Sophie Bernadeau au Basson. Le 5 août, c'est dans Lyon, je ne sais pas où exactement. Je joue en solo à l'église de... Je crois que c'est à l'église de Fort-Calquier, dans le festival programmé par Louis Clavis, le 11 août. Voilà, et puis après c'est à la rentrée. Donc à la rentrée, disons que les concerts majeurs qui me concerne vraiment directement, c'est mon nouveau trio avec Sarah Murcia et Bruno Rouder.
0: Eh ben super.
1: Voilà.
0: Eh ben super, merci. Merci beaucoup Catherine. Nous, la semaine prochaine,
1: nous recevons
0: le duo Oasis Boom que nous avons enregistré justement au théâtre Aleph. Il y a quelques semaines déjà. Ben merci beaucoup. On se quitte donc avec Jean-Luc Thomas Quartet, un extrait du titre Maracatu. Et puis, merci beaucoup.
1: Avec plaisir. Catherine, merci beaucoup, Christophe.
0: À bientôt. Allez, à nos auditeurs et aux auditrices, à la semaine prochaine. Ciao, salut.

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Souvent, pour s'amuser, les hommes d'équipage prennent des albatros, vastes oiseaux des mers, qui suivent, indolents compagnons de voyage, le navire glissant sur les gouffres amers. À peine les ont-ils déposés sur les planches que ces rois de l'azur, maladroits et honteux, laissent piteusement leurs grandes ailes blanches comme des avirons traînés à côté d'eux. 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
1: Non respect, oui.
0: Saluton à la gueule coltantoy.
1: Yes, saluton.
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1: Saluton, Serge. Yes.
2: Saluton.
0: Tu présentes Gasta Technico, donc on a l'air.
1: Technico, yes.
0: Radio Sendioi, nex mastroi, nec reclamoi.
1: Yes.
0: Radio Streketo, libertaire.orogo.
1: Yes, tu si de nove pour vous présenter la programmon qui ocasas
0: En la librairie.
1: En la librairie, yes.
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1: Eh oui.
0: Tout à l'heure, quand il y a une pause musicale, si vous avez des questions à nous poser, c'est le 01 43 71 89 40. Mais il faut que si vous donnez le téléphone numéro, comme la musique pose, vous pouvez vous connaître là. 01 Gvardek 3 71 89 Gvardek. Quand évidente, la CDO de Nia Radio, c'est la librairie de la Publico, Publizzo, en espéranto, c'est. Publico.
1: Yes, on dira publico. Yes.
0: Qui a été régulé au casas eventoi.
1: Là où la scribajo est as publico, si bravas. Yes. Voilà, ouais, selon l'écriture, donc on n'a pas la même prononciation pour le C ou le K.
0: Mi opinion est qu'encore il éclairnisse la esperanta lingvo, quand même un moment estis, mi estes, tu dore estas iu esperanta angulo en tiu librejo. 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
1: estis,
0: c'est de la de Joranto, mais je pense que l'île n'est si pour vous espéranto.
1: Si vous entendez ce qu'il y a mal ofté, yes, en cas où, que joue. 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
0: nous tempez estasio exponajo qui odora juste la doute connue des unions. 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
0: tu o caso se sta do mi do la autorino de tu artajo estas Severin Ettinger. Donc actuellement à Publico, donc notre radio elle a son siège, c'est la librairie Publico, donc au 145 rue Amelot. Et donc actuellement il y a une exposition de Severin Ettinger qui cette exposition va durer jusqu'au 21 juin. Donc vous pouvez y aller. L'encre alors avec un A, l'encre et la vie des femmes dessinées.
1: Donc, alors c'est une affaire de marin donc. Hein.
0: Bon, je crois que je sais pas si je lis toute la présentation, c'est un petit peu long. Je sais pas si je l'ai vu la semaine dernière.
1: Tout au mois de Marine.
0: La figure féminine et son corps sont l'aune de mon travail. Transformé dans mon rapport au monde par les nouvelles technologies, j'essaye de réinventer une poésie qui m'est propre, de faire de la résistance en peignant, en dessinant, en découpant, en collant, en brodant, en tissant, de réenchanter le monde depuis la cage d'acier numérique où nous sommes, comme le disait selon l'expression de Max Weber, là où le geste interfacé prend le relais du corps qui s'efface devant la machine. Donc voilà, tout un programme.
1: Oui. Donc, China, ce qui est né ni à Mestis Paozo, NTU hein, Afero des Arto, yes, Char en Publico.
0: Yes,
1: vous voyez qu'il y a ni Iras, Estas Exposizio. Yes. Ça se multi artiste, NTU Faco. Yes. Donc effectivement, dans ce domaine, il y a des artistes. Pour dessiner, soit du dessin, soit de la peinture, soit aussi autre chose en art, mais qu'on peut exposer à Publico. Et ce n'est pas rare quand à Publico il y a ce genre de choses.
2: Voilà. Et on continue. Oui, tout à fait. On continue avec ce soir. À profiter bien de ce concert. C'est à 19h, donc vous avez le temps de vous y rendre. Donc au 145 rue Amelot. C'est un concert de Sophie Delpont. Elle est tombée dans la marmite chanson dès l'enfance. À la maison, on écoutait Brassens, Barbara, Renaud, Pierre Louki, Aznavour et Moustaki, dont Sophie Delpont interprétera les reprises. À l'adolescence, elle commence à s'accompagner à la guitare sur les Beatles, les Rolling Stones et les Cranberries et découvre en chemin l'œuvre d'Anne Sylvestre. Et oui, à qui elle rendra hommage avec Les gens qui doutent, une artiste admirée de Brassens dont le répertoire sera largement représenté au cours de cette soirée. Aujourd'hui, elle glisse dans tous ses concerts un titre de Bob Dylan et de John Fogerty. Tout comme Henri Delpont, bien connu des spécialistes, le papy de Sophie, Roger Delpont, est resté toute sa vie un ami proche de Brassens depuis le collège de Sète. C'est donc tout naturellement que ce concert mettra à l'honneur les amis du pornographe et du phonographe. Le concert de Sophie Delpont, c'est donc tout à l'heure à 19h à la librairie Plubico.
0: C'est le pornographe du phonographe.
2: Hein. Ah voilà, c'est ça.
0: 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Anne Sylvestre, Alcuchi Omajos, qu'on a quand on a des gens qui doutent, la Homoi qui dubas, Anne Sylvestre estis admirita de Brassens. Donc, il y a encore une version chez Cantos sous le titre de Bob Dylan qui est de John Fogerty. Donc, il y a un chien patro, chien avo, qui est patro estis, cantisto, il y a conatuloi de Georges Brassens, qui est encore cantos version cantonoi de Georges Brassens. Donc, si vous espérez, il y a la Decnawa en la librairie de Saint-Gvardin-Vin, Strato Amlo, Decnawa Districto de Paris.
2: Demain, samedi 30 mai à 16h, il y aura une projection du documentaire Arthur Cravant, Une vie à corps perdu, en présence du réalisateur Rémi Ricordeau. Arthur Cravant, c'est une figure mythique de l'insoumission à l'égard de tous les conformismes. Le poète-boxeur Arthur Cravant a contribué au début du XXe siècle à dynamiter les convenances sociales, poétiques et esthétiques de son temps. Qualifié par André Breton de génie à l'état brut, Cravant évoque dans ce film les aventures et les passions qui ont ponctué son existence. Iconoclaste par principe, pardon, autant que par goût, il en profite pour porter un regard rétrospectif sans complaisance sur l'insurrection poétique dont il a été acteur. En refusant de dissocier la vie de son expression sensible, son fulgurant voyage a ainsi inspiré la plupart des avant-gardes artistiques ou politiques du siècle dernier. C'est donc demain, samedi 30 juin, à 16h, la projection du documentaire Arthur Cravant, Une vie à corps perdu.
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1: Un Craven, l'espéranto. Hein? Arthur Craven et l'espéranto.
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0: 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Donc, concesto de la regisoro, Rémi Ricordo. 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
2: Eh oui. Donc on passe au mois de juin.
0: Et samedi, tu veux pas l'annoncer ça?
2: Je ne l'ai pas, j'ai pas ce texte. donc voilà.
0: Donc je vais le dire en français.
2: Oui, oui, oui.
0: Donc toujours demain, mais à 19h, il y a une présentation du groupe surréaliste de Madrid par Lourdes Martinez et José Manuel Royo. Donc présentation du groupe surréaliste de Madrid. Donc il y a deux livres. Donc fondé en 1979 par Eugenio Castro et quelques amis, le groupe surréaliste de Madrid publie la revue Salamandra, 24 numéros parus depuis 1987, et anime la maison d'édition La Torre Magnética. Parmi ses membres, José Manuel Royo est l'auteur de Razones de la Revuelta, Realidad de la Utopia, et Lourdes Martinez vient de publier La Llama Ebria, une anthologie de femmes poètes et surréalistes. Ils présenteront le groupe et ses activités poétiques et critiques, où souffle, comme sur l'ensemble du mouvement surréaliste, l'indomptable esprit de subversion anarchiste. Donc ça sera samedi à partir de 16h. Donc à 16h, il y aura le documentaire sur Arthur Cravan. Et à partir de 19h, donc, il y aura ces présentations du groupe surréaliste de Madrid.
2: Et on reparle musique avec un concert le mercredi 3 juin à 19h de Jeanne Alexander qui chante Catherine Ribeiro. Jeanne Alexander interprète à sa manière, accompagnée de ses musiciens bien sûr, les chansons de Catherine Ribeiro avec Bertrand Ferrier au piano, Sébastien Defiol et Claudio Zaretti aux guitares. Cette passionnariat des années 70 nous a offert quelques pépites de la chanson francophone comme Paix, Soleil, L'enfant du soleil couchant ou encore Jusqu'à ce que la force de t'aimer me manque. Catherine Ribeiro nous a quittés le 24 août à Martigues. Le spectacle autour de son répertoire a été joué à plusieurs reprises à Paris, à Triel sur Seine, avec le soutien moral de la chanteuse. Depuis 4 ans, les deux artistes se connaissaient personnellement. Comme auteur compositeur-interprète, on doit à Jeanne Alexander des chansons mi-acides, mi-tendres, comme Le poisson dans mon assiette, À table, resté par habitude, que ce chanteur-poète franco-gabonais a chanté depuis plus de 20 ans sur les scènes de France, de Belgique et de Suisse et d'Allemagne aussi. Comme interprète, il a souvent chanté également d'autres textes de chanteuses comme Anne Sylvestre et Pauline Julien. C'est donc mercredi 3 juin à 19h, un concert de Jeanne Alexander. Et puis on précise que ce week-end, c'est la braderie de la librairie Plubéco. C'est samedi et dimanche, de 9h à 18h, donc au 138 rue Amelot.

Libre au Casas, là, Mercredo, et la DEC au Catridec. Oui, donc effectivement, l'émission Femmes Libres qui fête son 40e anniversaire sur la radio, sur Radio Libertaire. Donc il y a une émission spéciale le samedi 20 juin de 14 à 18h à l'espace Louise Michel, au 42 Terre, rue des Cascades, dans le 20e arrondissement. Donc c'est une émission qui a lieu tous les mercredis à 18h30. Je vais lire un petit peu la présentation. Donc, Femmes Libres est née en 1986, date anniversaire de la Révolution espagnole. À l'initiative de Nelly Trumel, son nom rend hommage à l'organisation Mujeres Libres, créée en avril 1936 et qui regroupait plus de 20 000 femmes anarchistes espagnoles, avec pour but de libérer les femmes du triple esclavage dont elles étaient victimes, esclaves de leur ignorance, esclaves en tant que productrices et esclaves en tant que femmes. Depuis mai 1986, 2 heures par semaine, Femmes Libres est un espace de réflexion et d'étude de l'oppression spécifique des femmes dans la société patriarcale et capitaliste fondée sur la domination masculine. Femmes Libres propose de valoriser les stratégies de défense, de dénonciation et de reconstruction mises en œuvre par les mouvements féministes à la lumière de l'analyse des rapports sociaux de sexe, de genre, de classe et d'origine. Donc l'émission Femmes Libres, je vous l'ai dit, c'est le mercredi à 18h30.

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1: 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Donc c'était le chanteur Johnny M et la chanson s'intitulait ni estas fortai. Nous sommes forts.
2: Nous sommes forts. Voilà, oui. Johnny M, hein, qu'on a failli voir, qui devait venir à une fête d'espéranto. Tous ces gens que l'on vous fait entendre, qui chantent en espéranto, passent principalement dans des congrès, dans des grandes fêtes, voilà, de par le monde, hein, parce qu'ils voyagent énormément parce qu'ils sont invités déjà, et puis pour se faire connaître. Voilà. 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
2: 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Et toujours le samedi dimanche jusqu'au fin du mois, à la fin du mois de juin. Voilà. Donc vous avez encore le temps, on aura le temps sans doute de le redire. Et puis Eric est déjà venu ici, hein, donc ça serait bien peut-être qu'il vienne aussi s'il veut pour l'annoncer un peu lui-même. Je ne sais pas quelle publicité il veut en donner, mais ça a l'air d'être très très très très intéressant. Et
1: donc si Eric s'est espéranté, il veut dire une française lingvo.
2: Yes. Il diris en esperante, sed nun mi jus parolis en la franca lingvo, kai nun mi parolos en esperanto. Inversé, hein?
1: En esperanto, ti ne diris...
2: Compreno.
1: Kio temas?
2: Yes. Pri kio tema? Black Tax.
1: Yes.
2: Yes? Voilà, donc... on remercie Eric, hein. En plus il y a quelqu'un de très très proche aussi de sa famille, cet artiste là aussi est proche de sa famille, et puis c'est celui qui a, il s'appelle Stéphane Liard, qui a été un des metteurs en scène de cette pièce de théâtre, tout en sachant que Rukyata, eh bien, ne fait pas que du théâtre comme ça. Là c'est du seul en scène, hein. Voilà, elle sera toute seule en scène. Et puis, Rukyata, elle est aussi... elle fait du journalisme, elle fait beaucoup de choses.
1: Tamás Priverino, c'est une femme?
2: Oui, Rukyata, oh. Yes, yes. Kai Do Yen, Hiru sur la Reteyo pour Vidi, qui au théâtre à jour... pardon, je repars en espéranto. Allez sur Internet pour voir sur Internet, pour savoir exactement ce que ça présente, puisqu'il y a un petit film, hein, qui montre un petit peu la représentation qu'elle va faire. C'est en français, hein, et ça, malgré que ça s'appelle Black Tax, voilà, c'est taxe noire, ça veut dire. C'est très généraliste, hein, comme tout ce qui est en anglais, hein, bien sûr. Donc, c'est pas par là qu'on aura une définition de ce qui se fait. Mais voilà. Allez, c'est Raspail. Raspail, c'est l'an 6e, hein, Studio Raspail. C'est un théâtre important. Et puis, vous verrez comme ça, il y a effectivement, ben, comme toute chose, hein, quand vous allez à un spectacle, il y a les prix d'entrée, il y a les heures, etc. L'heure, je peux déjà vous dire que ce sera toujours les week-ends, les samedis et dimanches, à 19h. Voilà, ça durera ce pas jusqu'à la fin du mois de juin.
1: Donc tous les samedis et dimanches.
2: Yes.
1: Donc, pardon. 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
1: Du decdu strato de l'ombre en la decvara districto de Parizo. Également, donc, une émission qui concerne un petit peu la radio aussi, c'est de notre ami de l'émission Folcalier, donc l'émission Folcalier qui est le dimanche à 12h. Et là, c'est un bal folk qui est organisé donc le dimanche 14 juin à partir de 15h. C'est à la Maison culturelle bretonne au 22 rue de l'Ambre. En esperanto, ĉu mi diris on est?
2: Yes, yes, yes.
1: Mi diris. 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Donc voilà, donc alors je sais pas, j'ai dit je crois que j'ai dit Martin, je sais pas, mais c'est en fait il faudrait dire Martin et la Talpoy.
3: Martino.
1: Donc post après un album acoustique Ruinoy, Martin ou Martin a décidé de revenir sur ses racines rock. Et il a enregistré un album le rock. Alors on peut l'interpréter.
3: C'est n'importe quoi pour moi.
1: C'est son troisième album en 3 ans. Le thème de cet album est fortement influencé des perturbations actuelles du monde et de ses fripons comme de ses héros, mais également de ses expériences personnelles. Ceux qui ont pendant quelque temps ont ressenti un manque du rock du côté de Martin, d'une certaine façon, verront bienvenu donc cet album rock. Il est disponible donc depuis le 27 mai. Alors d'après les formats habituels de Vinyl Cosmo, donc Vinyl Cosmo, ça serait VinylKosmo. Et alors il dit que c'est également disponible sur les plateformes qu'on a l'habitude, hein, et parce qu'ils ont un nouveau distributeur qui s'appelle Booster Music. Donc voilà, je vous dirai pas ces noms de, puisqu'on est la radio sans Dieu ni maître et puis sans publicité, on va pas faire de la réclame pour ces gens-là. Mais bon, Vinyl Cosmo, certainement que vous pouvez claquer Vinyl Cosmo, vous allez tomber sur cet album de Rocco. De Martin et les taupes, Martin et la Talpoy. Doyenne, parce qu'elle a chez Faye Annonce.
2: 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Il y a toutes ces mémoires, pris la groupe qui vous. Recrudis en tant que multijaroy en Tchéquio.
1: En Tchéquio. Amplifié.
2: Ne, ça s'amplifie. Ne. C'est grande. Est-ce la numéro 1 des rock groupes en Tchéquio? Quand il y a un chaos, il fait rester en espéranto, plié.
1: Parce
2: que c'est amplifié. Tu n'es amplifié. Ne. Mi vidis Céline en Tchéquio, juste. Voilà, effectivement, le seul groupe de rock que j'ai connu pour l'instant dans le monde de l'espéranto, c'était un groupe qui était numéro 1 de rock'n'roll en Tchéquie. Et donc, à ce moment-là, ils étaient numéro un donc, en langue tchèque, mais aussi on les retrouvait eh bien, dans les congrès en espéranto, dans les grandes réunions, ou dans les grandes, où ils étaient invités royalement, et c'était vraiment un énorme groupe avec vraiment de la musique qu'on pouvait appeler de la musique croque, qui avait vraiment ce son-là. Maintenant, il y a...

0: Donc il y en a.
1: Ah, yes, ni ascoltis la Armel Amiou.
0: Bah, yes, yes.
1: La bande Johnny Stoch, on est.
0: Yes,
1: car il a titulé la Nocta Train, le train de nuit. Donc c'est Armel Amiou et son banjo.
0: Banjo musique là, yes.
1: Qu'on y chatas.
0: Yes, yes, yes. Donc il y a bien les cantas qui sont rythmés. Yes. 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
0: 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Voilà, donc, oui, alors, salut à tous, voilà, c'est une lettre de Goma qui a été envoyée, donc, à Mia Zewa, qui est un adhérent de SAT, hein, voilà, donc, il dit, j'ai reçu ce message par Internet, voilà, d'un jeune Africain. Le 21 octobre de 2025, voilà, ça fait quelques mois maintenant, mais enfin, c'est, puisque c'est une guerre feutrée, en même temps d'un seul coup très violente, qui progresse, hein, qui touche déjà pas mal de régions et de plusieurs pays, puisque c'est juste sur des frontières en plus, voilà, voilà le drame. Et qui affole les populations, les gens se sauvent, se regroupent plus loin, ils reviennent peut-être après, suivant le mouvement de ces guérillas, on va dire, hein, surtout guérillas, on ne peut pas dire que c'est des guerres vraiment très très ouvertes. 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Voilà, donc vous vous souvenez peut-être que on avait, c'était Hubert, hein, qui, tu avais lu cet article de la Sago, il y a quelques mois, mais déjà, et on avait été très critique sur la manière dont l'article était présenté, il n'y avait pas beaucoup d'informations, on peut dire que là, pour une fois, on va lire toute la page, elle est très complète, hein. Elle est très complète. Alors,
1: on peut expliquer que M. Doudectri est un movado ribel armero de la Doudectria de Marto.
0: C'est le nom du groupe, hein,
1: 2000 Nao,
0: oui.
1: Subtenata de Rwando. Donc en fait, M23, ça vient de. C'est un groupe rebelle, armé.
0: Yes, yes.
1: Une armée rebelle. Mm. Et donc, ça veut dire 23 mars, et donc c'est le 23 mars de 2029. Et c'est un groupe qui est soutenu par le Rwanda.
0: Non, pas 2029.
1: 2009, 23 mars 2009.
0: Attention, oui, oui, oui, voilà, il y a 20 ans, hein. Oui, oui, oui, oui. Enfin, pas 20 ans maintenant, mais il y a quand même 16 ans. Hein.
1: Oui. Voilà.
0: Alors, oui, ça remonte. Hein. Alors, AFC M23, voilà.
1: Alors, AFC, c'est Alliance pour la Rivière du Congo. Voilà. Alonso de la Conga Rivero.
0: Voilà, c'est ce alors il renvoie avec des petits index, hein, c'est très bien fait. Donc, facter, ça c'est Indexoy pour Chiyuy, Nidiru, Malongigoy, yes, et la Nomoy. Quand je tiré, c'est brava, c'est ce Alonso, en KO, de la Conga Rivero. Qui signifie ce qui est Estas facté la Rivero en KO, qui est Estas Titié, qui est Estas Limo en KO. 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Voilà, donc il y a une centaine de demandes qui est faite par par ce groupe, hein, de guérilla M23. Ils ont un but, hein, c'est de régir principalement la ville de Uvira, qui est ici en République du Congo, mais à la limite avec le Burundi. Et veut éviter, eh bien, une confrontation directe avec l'armée du Burundi, hein, burundaise, effectivement. Ils sont très, très habiles, hein, très, très, très malins. 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Voilà, donc ce groupe, hein, de cette guérilla espère que, avec en passant un pacte comme ça, eh bien, ça créerait un désaccord entre justement le gouvernement de Burundi et puis le gouvernement de Kinshasa. Mmh. Voilà, alors ils disent Kinshasa, c'est la capitale, là, de la République démocratique du Congo, qui se situe très très à l'est, à l'ouest, pardon, très à l'ouest, oui. Alors, oui, c'est des emmerdeurs, hein, c'est des malins, hein, voilà, finalement. Hein. 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Qui aime la offensivo comme Antijos. Voilà, donc tout l'ensemble des rebelles espère ainsi isoler le gouvernement du Congo et puis de gêner en fait que les forces burundaises ne puissent se défendre ainsi Uvira, la capitale.
1: Quand
0: l'offensive va être, c'est eux qui vont lancer l'affaire. Hein. Quand l'offensive commencera, c'est bien joli qu'ils disent ça, mais c'est eux qui arrivent. Hein. Ouais. 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
0: Oui, finalement, cette milice, M23, hein, se trouve, cette guérilla, on va dire là, dans ce cas-là, fait face à des milices, hein, qui ont l'air assez organisées, hein, pour leur empêcher le passage, l'invasion, etc. Ça va péter le feu encore, quoi, hein, comme ça l'a toujours fait depuis. Tu as dit tout à l'heure, tu as donné la date à peu près plus d'une quinzaine d'années. Hein. Voilà.
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0: 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Voilà. Alors peut-être on pourrait savoir beaucoup plus. Déjà en entrant en relation, là c'est ça en ce moment qui il y a eu cet ami Caro, mais je ne sais pas quel regard ils ont. Je me rappelle plus avec quel espérantiste à ce moment-là, mais c'était quand même un espérantiste qui était sur place pour cet ami Caro. Ici, donc c'est directement par l'intermédiaire de Miyazawa qui est très connu, qui est au Japon. Qui est aussi anarchisant, voilà. Donc on peut faire confiance aux informations qu'il donne et c'est très bien détaillé. Pour une fois, on a un article là qui est très très bien détaillé avec les précisions sur tous ces mots qui sont donnés et qui sont des raccourcis, on va dire. Voilà, simplement des lettres à nous y reconnaître. 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Voilà, c'est le dernier numéro qu'on a reçu de SAT. On sait que, heureusement, le janvier, février, mars est prêt à partir, à être distribué. Ça comblerait, on penserait qu'on n'aurait pas de retard comme ça, puisque ça il devient trimestriel maintenant, qui n'est pas annoncé malgré tout. Il n'est pas annoncé qu'il est trimestriel, mais moi je le vois comme ça maintenant. Voilà, il boucle l'année. On espère que Assad, ça va travailler là-dessus au Congrès, puisque tu disais tout à l'heure que le Congrès va avoir lieu. On n'est pas encore en juin, mais ça va arriver très vite là maintenant. Pour moi, c'est un des points chauds aussi à développer pendant le congrès.

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1: 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C'est qui elle traduit Fia Paris mais avec un dubo. Donc on vient d'entendre Nicoline, la chanson c'est Fia Paris. Et visiblement c'est une traduction qui a été faite par Claude Piron d'une chanson de Léo Ferré. Mais je ne sais pas le titre de la chanson en français, donc chercher. Non. Donc c'est sur un album qui date quand même de 1993, qui s'intitule Inter du am Saisonoi. L'album de Thomas de l'Aero 1993, Inter du am Saisonoi, de Nicoline.
2: 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Voilà. Yes. Voilà, donc c'est un article qui parle de l'Ukraine. C'est un article qui est envoyé par un groupe anarchiste. Bah, un groupe, oui, un groupe anarchiste, et la représentante, c'est Galina Riumbu, et voilà, ça a été, qui n'est pas espérantiste, hein, attention, qui n'est pas espérantiste, et ça a été traduit par Albert Aubin. Alors Albert Aubin, je pense que c'est un espérantiste de SAT, je sais pas, il n'y a pas son... Pas de référence marquée dessus, mais voilà. Galina Riumbu, esta feminista, anarchistino, poetino, nesquidjita in Siberio, kai vivas nun en Ukrainio. Voilà, donc Galina, eh bien, elle est féministe, elle est anarchiste, anarchiste féministe, hein, elle est poète, elle est née en Sibérie et elle vit actuellement en Ukraine. Voilà. Alors donc elle donne son opinion sur la guerre du Golfe, sur ce qui se passe entre les États-Unis, entre la Russie. Ils ont une autre opinion tout à fait que nous. Je ne sais pas comment, pourquoi on peut pas trop. Enfin pourquoi j'ai pas envie de lire l'article là, déjà, parce que on est un peu à 200 lieues, quoi, de voir les choses comme eux les voient, et c'est normal, hein, parce qu'eux, ils sont dans le bain, ils sont sur le terrain, ils sont en danger, ils vivent des choses extraordinaires. Quand on se rend compte que ça fait plus de 4 ans, là, maintenant, inimaginable, quoi, anormal, d'ailleurs. Et puis... et donc, elle a raison, parfois, là, de nous traiter de pas de bourgeois, mais enfin si aussi, entre parenthèses, mais ça dépend pourquoi, ça dépend pour quelle chose. On fait des trucs bien, mais pas tout. C'est très.
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2: 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Ah oui.
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1: Mines.
2: Oui, nous on se sent pas victime comme elle l'exprime là-dedans.
1: Elle
2: dit quand même qu'elle s'adresse
1: à la gauche occidentale.
2: Ouais.
1: Domi on y peut vous aller chou la quel matin là. Catholique et sociale.
2: Elle dit qu'elle fait une lettre à la à la gauche occidentale d'Europe de l'Est et du centre. Voilà. d'Europe de l'Est et du Centre. Ouais, c'est... Il y a beaucoup de choses là-dedans. Il y a énormément de choses. Il faudrait discuter avec elle, surtout discuter. Il faudrait parler en direct. Hein. Ça serait super intéressant pour dire voilà, nous on est là comme ça et tout. Et effectivement, si c'est au niveau politique, ici nous. Enfin, je sais pas, moi, je vais pas voter tout ça, mais c'est la grande majorité des anarchistes. Mais les anarchistes qui votent, hein, tout le monde est libre de faire de ce qu'il veut. Mais je me sens pas à gauche, quoi. Voilà. On est anarchiste, c'est encore autre chose, voilà. Alors les gens disent, ah ben tu te sens pas à gauche, t'es à droite, alors pour eux automatiquement, si on n'est pas à gauche, on est à droite, ben non, on est peut-être encore plus qu'à gauche, voilà. C'est tout simplement.
1: Mais bien, ils peuvent se léguer, ils partent.
2: Ben je sais pas, tu as vu ce lien articolone, si même.
1: C'est le ministère, tu vois, là, qui a mis pensis, c'est des situations encore plus longues.
2: Dis-moi, Almi, quand il me regarde sur la. Tu n'iras la Samad Numéron.
1: Yes. Pritiu, Ogdek Yaroy.
2: Tu pirata de Numéron, non? Né. C'est un numéro pirate, non? Non.
1: Parce que c'est très riche, tu sais, c'est pour la rubrique Tra la Mondo. Tra la Mondo, c'est tu sais, qui est un thème esprit ukrainien, c'est un esprit espagnol, c'est un esprit argentino, c'est tu sais, qui est un esprit Congo, qui est deux et chevelé trois pour Palestino. Et un des tous ces articles pour Palestino, je pense. 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
1: Yes.
2: Donc désobéissance, ouais, alors donc
1: ce numéro donc de Senatiolo, il est très riche au niveau des la rubrique qui s'intitule à travers le monde, donc il y a l'article dont on vient de parler, donc qui a été cette lettre de l'Europe centrale et orientale adressée à la gauche occidentale, donc qui nous vient d'Ukraine. Il y a un article qui concerne l'Espagne, il y a l'article qu'on a lu tout à l'heure sur la République du Congo, il y a un autre article sur l'Argentine, et il y a trois articles qui concernent la Palestine. Et donc il y a un de ces articles qui s'intitule « Israël, 80 ans ». Alors le mot qui était utilisé, c'est « désobéissance au droit international ». Moi, je pense que ce mot, j'aurais plutôt marqué non-respect, voire violation du droit international, plutôt que désobéissance. Je pense que là, il y a peut-être eu... Moi, si j'avais... parce qu'en fait, c'est un article traduit. Hein. L'auteur de l'article, c'est Victor Lopez, c'est dans un journal espagnol qui s'appelle... Alors, là, je ne sais pas comment il faut le dire. Il s'appelle...
2: Oui, parce que désobéissance, ça paraît... enfantin. Ça paraît enfantin, quoi. Oui, désobéissance, tandis que là, c'est... c'est vraiment
1: c'est non-respect
2: du droit international. Voilà. Attention, oui.
1: Donc, oui. Est-ce que c'était mal traduit? Est-ce que le titre, effectivement, d'origine, c'était comme ça? En espagnol, désobéissance, ça n'a pas la même. Ouais, ça résonne différemment. C'est dommage que Volito ne soit pas là. Il aurait peut-être le mot espagnol. Aurait été. Bref. Alors, j'aurais pas le temps de lire l'intégralité de l'article.
2: Donc, ce sont des grands articles. Hein. Oui, ce sont des grands articles, quand même. Hein. Oui.
1: Donc là, c'est.
2: Oui, parce que là, il y a deux pages.
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1: 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Alors, j'ai sauté le premier paragraphe, enfin, je vous lis un extrait de cet article. Les débats ont amplifié pendant pratiquement 20 jours sur la scène des Nations Unies. Les représentants de la communauté juive sont intervenus 4 fois. Ceux des habitants de la Palestine ont parlé moins de la moitié. La réunion s'est finie par la division de la région en deux États, un État arabe et un État juif. Cette solution était une solution coloniale. Les Nations Unies ont divisé la Palestine sans précédemment consulter le peuple palestinien et a donc légitimé le projet européen en terre arabe. L'Israël s'est approprié 54% du territoire, mais après la Nakba, entre guillemets, de 1948, en a acquéri 78%. 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Alors, actuellement, elle n'accepte même pas ce plan de division qui est comme une référence valable. Donc ça, c'est un dénommé Itaxo Dominguez de Azobal, c'est une enseignante, une professeure de géopolitique du Proche-Orient à l'université Carlo III de Madrid. Alors, il faut dire que c'est une traduction d'un article qui est paru dans une journal qui s'appelle Publico, ou Publizo, je ne sais pas.
2: Oui, Publico.
1: En octobre 2025. Et c'était en rapport avec deux ans de l'attaque sur la bande de Gaza. Donc le peuple juif a toujours été moins de un tiers de l'ensemble des habitants de la Palestine. 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Alors dictoi, je ne sais pas, parce que dicti c'est dicté, et je ne sais pas pourquoi ils ont utilisé ce mot dictoi là. Et encore, estas ium fuchajo en la traduco. Donc, Israël a accepté la division, c'est-à-dire accepté sa stratégie comme un État. C'était la seule partie de la résolution à laquelle les Israéliens ont obéi. Donc c'est un avocat de Gaza qui s'appelle Rai Surani qui a expliqué cela dans une conversation avec Publico. Donc c'est pour dire que cet article, en fait, il a été... c'était en espagnol, hein. Et donc c'est dans la journal Publico du 4 octobre 2025. Et donc c'est en rapport avec le deuxième anniversaire de l'attaque sur la bande de Gaza. Alors, la Palestine, l'État de Palestine est encore une illusion de plus en plus difficile. La balance est, est complètement déséquilibrée et elle est en train de toucher le sol après pratiquement 80 ans de non-respect. Alors, ils utilisent le mot dictoy et donc les résolutions de non-respect systématique des résolutions des organisations internationales. 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Alors, la torture, les arrestations administratives, les dépossessions de terres, la construction de lotissements, les chaussées qui entourent la Cisjordanie, la ségrégation sociale, les déconstructions de maisons et d'hôpitaux et les délogements violents sont des violences évidentes et de tous les jours quotidiennes contre le droit international. Donc c'est toujours la même personne. Donc c'est l'avocat de Gaza, la Raye Souani, qui insiste. Et cet avocat, il est également fondateur du Centre palestinien pour les droits de l'homme. 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Charla, volontaire.

0: temps dans l'entrée des artistes, mais elle est insaisissable. 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Oh, mon petit Armstrong Jones, il fallait pas faire de la photographie. Oh, toi t'es écœurant. 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
1: 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Un de ces quatre, tu verras, tu me rendras raison. Écoute. Quand tu en auras marre, j'ai une petite pour toi. 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
0: Oh, ne fatigue pas, va. Allez, salut.
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1: Et voilà, c'était les goguettes en trio, mais à quatre. De quoi nous mettre dans l'ambiance. Bonsoir à tous, bonsoir à toutes, bienvenue sur Radio Libertaire 89.4 et en DAB+, pour un nouveau numéro de l'émission des gens et des droits, émission de la Fédération de Paris de la Ligue des droits de l'homme, proposée ce mois-ci par la section Paris 15 de la LDH. Au micro Claire Servageant pour une émission consacrée ce soir à l'état de droit, un thème qui fait désormais la une des colloques, des rencontres, des conférences, des tables rondes et même du dernier congrès de la LDH qui s'est tenu le week-end dernier. Preuve qu'il y a urgence à en parler et à s'en occuper. Il faut dire que jamais cet état de droit, garant de nos libertés publiques, de nos droits fondamentaux, n'avait été à ce point attaqué, menacé, pris pour cible et même ouvertement dénigré par ceux qui rêvent de le voir démantelé pour mener à bien leur projet. Alors ce soir, on va se demander ce qu'il faudrait faire pour préserver nos droits, nos libertés, la démocratie. On verra ce que recouvre le concept d'état de droit, quels en sont les principes, les garanties, les garde-fous. Nos institutions sont-elles assez solides pour résister face à l'offensive de ceux qui ont pour objectif de changer de régime? Question cruciale à un an de la présidentielle. Quel rôle pour les juges, les avocats, les politiques et pour la société civile? On se demandera aussi au passage si on n'a pas joué avec le feu depuis des années, d'où le titre de l'émission de ce soir. Comment meurt l'état de droit? Pour en parler jusqu'à 21h sur Radio Libertaire, quatre invités dans ce studio. Bonsoir Magali Lafourcade.
2: Bonsoir.
1: Magistrate, secrétaire générale de la CNCDH, la Commission nationale consultative des droits de l'homme, dont fait partie la LDH, je le précise. Vous avez publié La justice en procès, les populistes à l'assaut de l'état de droit, c'est aux éditions Les Petits Matins. Maître Jérôme Carcenti, bonsoir.
3: Bonsoir.
1: Vous venez tout juste de publier aux éditions Autrement, Corruption, au pluriel, l'effondrement de l'état de droit. Le livre est sorti il y a quelques jours à peine. Maître Ari Halimi, bonsoir.
4: Bonsoir.
1: Membre de la Ligue des droits de l'homme, spécialiste entre autres des violences policières. Vous êtes notamment l'auteur de deux ouvrages qui vont nous intéresser tout particulièrement ce soir. Le coup d'état d'urgence, publié en 2021 au Seuil, et l'état hors la loi, aux éditions La Découverte en 2023, deux ouvrages toujours d'actualité. Avec nous également Nicolas Hervieux, bonsoir.
5: Bonsoir.
1: Collaborateur au cabinet Spinozzi, professeur associé à l'école de droit de Sciences Po. Vous êtes, je peux le dire, un spécialiste de la justice administrative, dont vous détaillez les décisions sur les réseaux sociaux. Alors si vous le permettez, Ari Halimi et Nicolas Hervieux, peut-être on va commencer par un focus sur les deux ouvrages les plus récents, dans un premier temps, puisqu'on va s'arrêter sur les questions de corruption, avant d'élargir notre réflexion à la définition de l'état de droit, aux droits fondamentaux, aux libertés fondamentales, aux dérives des états d'urgence. Mais bien sûr que ça ne vous empêche pas de réagir à notre premier sujet, si vous le souhaitez. Donc ces deux ouvrages, Jérôme Carcenti et Magali Lafourcade, ils se ressemblent par certains aspects. En tout cas, ce qui ressort de ces deux livres, c'est un sentiment d'urgence. Peut-être vous, Magali Lafourcade, urgence et colère, indignation.
2: Oui, parce que je pense que là, on est arrivé dans un moment très particulier où, en l'espace de à peine quelques années, ce qui était un totem assez indiscutable, qui était l'état de droit, est devenu une cime, même une ligne de faille, dès lors que ce n'est plus des voix dissidentes sorties de l'arc républicain qui se permettaient de critiquer l'état de droit, ces digues construites après la Seconde Guerre mondiale, à l'issue d'un long processus de maturation de la République. Mais que on a vu des ministres eux-mêmes assumer des choses et des partis qui se disent des partis de gouvernement ou qui voudraient gouverner, qui veulent changer la hiérarchie des normes et éventuellement changer de régime. C'était ce que vous avez très bien rappelé en introduction. Et surtout, d'un point de vue très concret, on n'a jamais vu autant d'attaques contre l'institution judiciaire et contre les magistrats eux-mêmes, avec des intimidations, des menaces et une mise en péril de ce qui est un contre-pouvoir absolument essentiel dans une démocratie fonctionnelle.
1: Vous avez des collègues qui ont peur, on peut dire ça comme ça?
2: Ah oui, oui, bien sûr, on peut dire ça.
1: C'est des intimidations
2: Mais je pense qu'il n'y a pas que des magistrats, il y a aussi des avocats, puisqu'il n'y a pas seulement le sujet national, il y a aussi la question des ingérences. Et quand on s'attaque à certaines puissances, que ce soit des puissances politiques ou des puissances des intérêts économiques très forts, exercer son office dans ces conditions-là peut être extrêmement difficile.
1: Jérôme Carcenti, vous êtes avocat, vous avez beaucoup travaillé sur des questions de corruption, vous avez été l'avocat historique d'Anticor, vous avez suivi toutes ces affaires depuis une trentaine d'années. Les choses se sont véritablement aggravées ?
3: Alors, elles se sont aggravées, tout dépend de quoi on parle. Sur le terrain de la corruption, on peut dire que le bilan est en demi-teinte. D'abord, il y a eu toute une série d'avancées législatives, entre, j'allais dire, post-Sarkozy, parce que je crois qu'on avait tous le trauma de la période Sarkozy 2007-2012, en gros, où la morale publique, pour l'appeler comme ça et pour faire court, la morale publique a été totalement désagrégée, et qu'il y a eu ce besoin, ce sursaut citoyen, que, effectivement, le politique s'empare de cette question, qui est celle de l'éthique. Et donc, il y a eu toute une série d'avancées législatives, mais c'est un peu ce que je raconte, ou ce que j'essaye de décrire dans ce livre, c'est comment ces avancées législatives sont en réalité des trompe-l'œil. Elles sont, par certains égards, intéressantes, importantes, elles vont bien sûr dans le sens du vent, mais en réalité, elles ne s'attaquent pas aux maux de la corruption, à la traçabilité de la loi, par exemple, aux influences sur la loi, à la construction de la loi. Elles ne s'attaquent pas, en réalité, à la manière dont l'État est de plus en plus capturé par les puissances économiques et financières.
1: Et ça, effectivement, vous l'expliquez très bien dans ce livre, on va y revenir. Mais pour en rester aux affaires traditionnelles de corruption, vous dites que c'est sous Sarkozy que ça s'est véritablement dégradé, mais ça avait commencé bien avant. Vous vous êtes occupé, vous, par exemple, des frais de bouche de la mairie de Paris avec, à l'époque de Jacques Chirac. Et puis, il y a eu d'autres choses. Enfin, c'est vieux comme le monde, quand même, la corruption et les pots de vin.
3: Oui, alors, c'est là où on peut considérer que ça a avancé. C'est-à-dire que pendant longtemps, alors, est-ce que c'est sous l'influence des médias qui se sont libérés, des réseaux sociaux qui se sont libérés, d'une justice qui, d'une certaine manière, s'est un peu, non pas totalement libérée, mais autonomisée, je dirais. Il y a eu des avancées importantes, puisqu'on a désacralisé un peu le politique, et aujourd'hui, on l'a tellement désacralisé qu'au fond, il est presque réduit à néant, et c'est tout le débat qu'on peut avoir sur politique et droit. Hein. Mais en réalité, cette désacralisation du politique a fait qu'il a pu arriver dans un endroit qui jusque-là lui était interdit, c'est le prétoire. Il a pu enfin être jugé. C'est vrai que ce moment, j'allais dire presque christique, du procès Chirac, hein, était très intéressant sur le terrain symbolique, parce que, en gros, la partie civile, qui était la mairie de Paris, légitime à demander dommages d'intérêt, avait signé un pacte avec Jacques Chirac. Le parquet était dirigé à l'époque par M. Marin, qui était un homme très consensuel avec le RPR et la Chiraquie, avait décidé de plaider la relaxe, mais qu'il y a des juges indépendants, des juges d'instruction, et moi, c'est vrai que je ne dors pas, j'allais dire, je redors pas le blason de la justice, mais il y a des juges indépendants, et qui sauvent en réalité, et qui ont sauvé un certain nombre de procès. Et effectivement, ce procès a pu se tenir, notamment aussi parce que nous, association de lutte contre la corruption, on a pu rentrer aussi dans le prétoire. C'est-à-dire qu'il y a eu, c'est-à-dire une convergence à ce moment-là des rôles.
1: Voilà, et c'était la première fois qu'un président de la République, un ancien président de la République, pardon, était jugé. Magali Lafourcade, vous notez aussi une évolution dans le temps.
2: Oui, c'est-à-dire que je trouve que on a été très marqué par l'affaire Cahuzac, l'affaire Fillon. On est sorti de cette période en réformant les choses, avec un souci de créer le parquet national financier, la haute autorité pour la transparence de la vie publique, d'encadrer mieux les emplois familiaux chez les parlementaires. Et donc, il y avait l'idée qu'on tirait les leçons des scandales qui avaient énormément choqué la population. Et là, depuis qu'on a eu le procès des assistants parlementaires du RN, puis l'affaire Dati, donc je rappelle que, et l'affaire libyenne, je rappelle que toutes ces personnes sont présumées innocentes puisqu'il n'y a pas de décision définitive qui ait été rendue dans ces dossiers. Le discours politique a changé dans un sens de déstigmatisation de la corruption, où on nous explique que finalement prendre de l'argent du Parlement, tout le monde fait ça, c'est pas grave. Tricher dans le financement d'une campagne présidentielle, la démocratie c'est abstrait, finalement c'est pas grave. Et donc on est en train de nous dire que on va pas du tout réformer, mais que le problème c'est les juges qui voudraient se venger, et c'est les juges qui seraient finalement une force antidémocratique en prononçant des sanctions qui ont été décidées par le législateur et en essayant d'appliquer un droit qui devrait être le même pour tous. Et ce qu'on entend derrière, c'est le retour des privilèges et de ce sentiment que l'impunité finalement devrait revenir, devrait avoir cours. Et c'est ça qui est très inquiétant dans une république où il y a une telle défiance vis-à-vis du politique, une société qui est en train de divorcer quand quand même de sa classe politique. On voit dans les enquêtes du CVPOF, et la 17e vague est très éclairante à cet égard, que ce discours-là, en fait, nourrit une inquiétude majeure et surtout appuie un discours de décrédibilisation des juges, de la justice en elle-même, et quelque chose qui est quand même très important, c'est-à-dire le principe d'égalité dans une société.
1: Alors on va se remettre en mémoire dans les oreilles ce qu'a déclaré Nicolas Sarkozy dans l'enceinte du palais de justice quand il a été condamné. C'était le 25 septembre dernier, condamné à 5 ans de prison avec exécution provisoire pour possession de malfaiteurs. Sa déclaration, si c'est possible, tout de suite.
4: Ce qui s'est passé aujourd'hui dans cette salle du tribunal correctionnel de Paris est d'une gravité extrême pour l'état de droit, pour la confiance qu'on peut avoir pour la justice. Depuis toutes ces années, j'ai assumé toutes mes responsabilités. Je n'ai naturellement refusé aucune audience. J'ai été mis en garde à vue. J'ai été interrogé, ausculté, examiné, de telle façon que la présidente du tribunal a dit « Il n'y a aucun enrichissement personnel à vous reprocher. Pas de financement illégal de ma campagne, pas d'enrichissement personnel. » Et la conclusion qu'en tire le tribunal, c'est que je dois passer 5 années en prison. Et alors même qu'on connaît mon adresse, qu'on peut me reconnaître dans la rue, que j'ai assumé toutes mes responsabilités, le tribunal prononce l'exécution provisoire pour me voir dormir en prison le plus tôt possible. La haine n'a donc décidément aucune limite. Ceux qui me haïssent à ce point pensent m'humilier. Ce qu'ils ont humilié aujourd'hui, c'est la France.
1: Est-ce que je suis à l'antenne ? Je suis à l'antenne. C'était donc le 25 septembre dernier. Là, je précise que le procès en appel vient de s'achever, que Nicolas Sarkozy sera fixé sur son sort en novembre. C'est bien ça, novembre prochain, à peu près. Suite à cette déclaration, les réactions étaient innombrables, hein, vous l'avez dit, Magali Lafourcade, mais ce qui a été aussi assez spectaculaire, c'est que Emmanuel Macron a reçu Nicolas Sarkozy avant son incarcération, qui n'a pas duré très longtemps, et Gérald Darmanin est allé le voir en prison. Maître Carsanti, qu'est-ce que ça veut dire, ça, de notre état de droit ?
3: Vous avez raison de retenir cette image, pour moi c'est vraiment une image surréaliste. Vous avez un garde des Sceaux, en fonction, qui laisse, parce qu'en réalité... On identifie que les vrais coupables qui sont en prison, qui peuvent dormir avec des matelas par terre, subir les punaises de lit, les cafards, sans qu'on en s'en émeuve au plus haut niveau de l'État.
1: Il a raconté son incarcération
3: ouais,
1: ensuite.
3: Hein. Oui. Mais il va voir quelqu'un de condamné pour corruption. En même temps, j'allais dire au même moment... Il va défendre un élu du Nord qui est lui-même condamné pour corruption. Et en fait, ça rejoint ce que Gérald Darmanin a très bien expliqué, avec une métaphore dont j'ai absolument retenu les termes, parce qu'elle est très, très drôle, en fait. Il explique que, en réalité, le politique doit se comporter comme le cow-boy dans le saloon. Tant préciser que le saloon, ça serait l'état de droit, et que le cow-boy, il pourrait, c'est le politique, qui rentrerait dans cet état de droit en tirant 2 coups de fusil en l'air et que ces 2 coups de fusil feraient cesser les bavardages et qu'enfin le cow-boy peut exister. Et ça veut dire que, en réalité, il compare le politique, pour faire émerger le politique, nous dit Gérald Darmanin, pour faire émerger le politique, ça marche ?
1: Oui, bien sûr. Oui. On est en train juste de m'expliquer quelque chose à propos d'un CD qui passera plus tard. Vous inquiétez
3: d'accord.
1: pas.
3: Ça
1: n'enlève rien à votre raisonnement concernant Gérald Darmanin et le cow-boy.
3: Parce que c'est très intéressant. Enfin, c'est très intéressant, je trouve, sur le terrain symbolique, c'est que pour faire émerger le politique, il faut détruire l'état de droit. c'est le politique contre l'état de droit. Et en réalité, on en revient à ce que un défenseur du nazisme, un théoricien du nazisme a très bien exprimé, c'est ce qu'on appelle, Karl Schmitt. Karl Schmitt a expliqué que, en réalité, la légitimité n'est pas l'état de droit, mais la légitimité, c'est le politique qui détient son pouvoir et qui doit, par ce pouvoir qu'il détient, fabriquer le droit. Et donc on voit bien que on a cette espèce de rhétorique et cette musique dont Magali parlait tout à l'heure, cette musique qui d'ailleurs est très reprise par M. Retailleau, qui nous explique que l'état de droit n'est ni intangible ni sacré, ça renvoie directement à la Déclaration des droits de l'homme et du citoyen,
1: et ça, on y revient,
3: et dans les termes, et ça vient dire tout simplement quelque chose pour quelqu'un qui se dit républicain. C'est intéressant, le nom du parti, les Républicains. La République, elle est fondée sur l'état de droit, sur la Déclaration des droits de l'homme et du citoyen. Et cette inversion, en réalité, à laquelle on insiste, c'est véritablement la problématique aujourd'hui qui est posée à la démocratie.
1: Voilà, je précise que Nicolas Sarkozy s'est même comparé au capitaine Dreyfus aussi. Oui. Magali Lafourcade, cette visite de Gérald Darmanin à Nicolas Sarkozy en prison, elle a provoqué des remous au sein de la magistrature. Certains s'en sont émus, hein, et l'ont même fait savoir. Et là, il y a eu une contre-réaction du porte-parole du ministère de la Justice.
2: Oui, alors ça a été un épisode assez pénible. D'abord parce que quand Monsieur Darmanin, garde des Sceaux, donc a expliqué que il était sensible à la détresse d'un homme, beaucoup de professionnels qui connaissent l'état des prisons françaises. Je rappelle que loin d'être laxiste, la justice française est l'une des justices qui incarcère le plus dans l'Union européenne. Donc il y a eu cette idée qu'il y avait un deux poids deux mesures. Et puis ensuite, il y a eu le fait qu'il parlait de rendre visite à son mentor. Il l'avait annoncé. Et donc le procureur général de la Cour de cassation, Rémy Heitz, avait expliqué que ça pouvait être perçu comme des pressions à un moment où il y avait une demande de mise en liberté de Nicolas Sarkozy qui devait être examiné. Et à un moment où on savait déjà que le procès en appel allait être audiencé, donc de l'affaire libyenne, en mars, avril, mai 2026. Et quand il a fait cette visite, ensuite, les quelques voix qui se sont publiquement exprimées ont été rappelées à l'ordre en des termes pas très sympathiques, hein, qui ont pu être analysés comme de l'intimidation par le porte-parole du ministère de la Justice, qui est un magistrat et qui n'est pas le porte-parole du ministre, qui a une fonction institutionnelle, mais certainement pas une fonction déontologique. Et donc, bon, j'ai fait l'objet de ce type de message sur les réseaux sociaux, et il se trouve que...
1: Sachant que ce porte-parole a eu une certaine proximité aussi avec...
2: voilà, puisque c'est l'ancien... Et c'est l'ancien community manager de Nicolas Sarkozy sous la direction de Monsieur Darmanin, à l'époque de la campagne des primaires de la droite de 2016. Et donc, on peut imaginer qu'il savait bien qu'en s'adressant comme ça à des magistrats sur les réseaux sociaux, il ouvrait en gros la boîte à haine, si on peut le dire simplement. Et ça a été pour moi quelque chose d'assez douloureux.
1: Effectivement, et puis dans l'affaire des assistants parlementaires du RN que vous évoquiez, affaire pour laquelle pour l'instant Marine Le Pen est possiblement inéligible l'année prochaine, c'est le nom de la juge qui a été...
2: voilà, à chaque fois il y a eu les noms des... Alors il faut rappeler que ce sont des collégialités et c'est une des parties... Enfin c'est extrêmement important dans la légitimité de la décision qui a été rendue, qui est... motivé en fait et en droit, longuement motivé. Et ce qui me frappe dans le sonore que vous avez diffusé tout à l'heure, outre le fait que les politiques ont tôt fait d'imaginer qu'ils sont la France ou qu'ils sont la République, c'est moi, enfin ce genre de discours qui est quand même assez étonnant.
1: La haine n'a décidément aucune limite.
2: Oui, il y a aussi ça, mais c'est qu'ils bénéficient d'une tribune politique et médiatique extraordinaire. Donc cette En sortant du prétoire, Nicolas Sarkozy dit ça. Marine Le Pen, elle va sur le journal télévisé immédiatement. Je rappelle, ils sont présumés innocents. Mais à ce moment-là, quand on pointe un magistrat en particulier, évidemment, ça ouvre... l'exemple vient toujours d'en haut, donc ça ouvre la voie à énormément d'agressivité, de menaces, d'intimidation. Ça déclenche des choses dans la société. Et ça libère, en fait, enfin, j'aime pas ce mot, je devrais utiliser un autre mot, mais ça banalise le fait qu'on peut s'en prendre à des magistrats. Or, il y a déjà, dans le narcotrafic, pour juger ces affaires, ça peut être très très violent pour les magistrats. Ils sont déjà, s'il y a bien des agents qui sont au plus près des maux de la société, des angoisses, de la détresse des gens, ce sont les magistrats. Et donc, il n'y a pas besoin de rajouter en plus une défiance et de leur accrocher une cible sur le dos, en quelque sorte. Et dans l'affaire libyenne, ce qui a été retenu, c'est que la présidente de l'audience du tribunal correctionnel avait... 14 ans plus tôt, participer à une manifestation. Donc vraiment, ils sont allés chercher loin sur quelque chose qui était déjà public. Et ici, ils peuvent dire autant de choses qui sont erronées sur la justice, et aussi parce que la justice, c'est pas seulement un contre-pouvoir, c'est un service public qui n'est pas un service public de proximité, comme peut l'être l'hôpital ou l'école. On a tous une idée de ce que c'est que l'hôpital ou l'école. Et par contre, il y a très peu de gens qui ont eu un contact avec le monde judiciaire, souvent c'est la justice civile d'ailleurs, et du coup, on peut dire n'importe quoi sans avoir un esprit critique en face, parce que beaucoup de gens ne savent pas comment fonctionne la justice, et c'est comme ça que ce discours prospère, et qu'on a maintenant, aujourd'hui, un populisme anti-judiciaire qui est à l'œuvre et qui est massif.
1: Mais il y a derrière toutes ces déclarations l'idée que les juges auraient trop de pouvoir, hein, en fait. Maître Carcenti, vous avouez que parfois vous n'êtes pas d'accord avec les décisions des juges.
5: Oui, souvent.
1: Alimi est d'accord aussi. Hein?
3: Souvent,
1: difficile
3: d'ailleurs.
1: De pas...
3: Mais et toute l'intérêt de l'état de droit ou l'importance de l'état de droit, c'est de dire que quand on n'est pas d'accord avec une décision de justice, eh ben, on a des voies de recours. Hein? Les voies de recours, elles existent, elles sont là pour ça. Si on commence à destituer l'importance des voies de recours, eh bien, effectivement, on affaisse, en réalité, et quand il n'y a plus de droit, quand il n'y a plus d'état de droit, quand il n'y a plus de juge, quand il n'y a plus de justice, bah c'est le rapport de force humain. Et ce qui est intéressant, c'est que Nicolas Sarkozy, moi je me souviens dans un des procès, des sondages de l'Élysée, il n'était pas jugé parce qu'il y a une disposition de la Constitution qui empêche qu'un président en exercice soit jugé.
1: Article 67.
3: Exactement. Et donc, il ne peut pas être jugé, il était donc déclaré irrecevable. Mais on a voulu le faire citer comme témoin parce que c'était quand même le principal responsable malgré tout, symboliquement. Et que il était quand même étonnant qu'il soit absent. Et donc, je le fais citer comme témoin. Et il ne se présente pas, le président exige sa présence, il finit par venir, et il n'a répondu à aucune des questions qui lui étaient posées, en arguant à chaque fois de la séparation des pouvoirs. Je ne répondrai pas au motif de la séparation des pouvoirs. Et en fait, ce qu'on voit bien, c'est que l'état de droit, ça les arrange de temps en temps. Hein. Là, on avait l'invocation des grands principes. Et puis, quand en revanche, il est condamné parce que la justice fait ce qui est son fondement, c'est-à-dire respecter le principe d'égalité, tout justiciable qui a commis l'infraction doit être jugé dans des conditions identiques. Et c'est effectivement la lutte contre les privilèges, elle passe par justement une indépendance de la justice qui peut juger tout le monde et tout à chacun. Et aujourd'hui, on voit bien la dérive qui consiste à dire c'est plus la séparation des pouvoirs, mais c'est le pouvoir contre le pouvoir. En réalité, c'est le pouvoir politique contre le pouvoir judiciaire, contre le pouvoir parlementaire. Et d'une certaine manière, pouvoir exister contre les autres pouvoirs.
1: Parce que le pouvoir judiciaire est en capacité d'empêcher un politique de continuer à se présenter à une élection. Hein. Je cite juste à propos de Marine Le Pen, l'affaire des assistants parlementaires du RN, Gérald Darmanin, qui était alors député, qui avait dit « il serait profondément choquant qu'elle soit déclarée inéligible ». Jordan Bardella, « c'est la démocratie française qui est exécutée ». Éric Ciotti, « le destin démocratique de notre nation est confisqué par une cabale judiciaire indigne ». Jean-Luc Mélenchon, « la décision de destituer devrait revenir au peuple ». Voilà, on oppose sur ces questions-là les uns aux autres. Ariel Halimi, vous souhaitiez réagir, peut-être vous aussi, non ?
6: Oui, peut-être apporter une réflexion, un petit bémol. C'est que j'ai quand même l'impression que le traitement judiciaire de la corruption est ce que nous avons vécu ces dernières années. C'est-à-dire le fait de juger un ancien président de la République, des représentants de l'État. c'est quand même la démonstration, peut-être, au contraire, et contradictoire, que l'état de droit s'est un peu renforcé. En tout cas, que l'espace judiciaire a pris une forme d'autonomie par rapport aux représentants de l'État. Et si on remonte un petit peu en arrière, les affaires de corruption, surtout avec le background du financement politique et de la vie publique, ça a toujours existé.
1: Et puis à chaque fois, c'était le jeu du chat et de la souris. Prenait une loi, on rattrapait la loi, etc. C'est toujours pas résolu d'ailleurs.
6: Et on se rend même compte, oui, bien sûr, il y a les lois Sapin qui sont venues un petit peu régulariser la situation, notamment en matière de financement électoral. Maintenant, la justice elle-même, et au niveau de la Cour de cassation, et je pense que le fait qu'un magistrat de la Cour de cassation ait été jugé dans ces affaires, il n'y a pas si longtemps, ça a permis d'enlever un verrou. Parce que, rappelons aussi que c'est la Cour de cassation qui avait forgé toute une jurisprudence sur l'immunité des chefs d'État, et qui avait protégé les chefs d'État, et on avait cette idée pendant très très très longtemps que la justice n'avait pas à faire ou à intervenir dans la chose de l'État, que les représentants de l'État, alors pendant leur exercice, mais aussi un peu après, au moment où ils commettent ou ils utilisent les deniers de l'État, et bien, ils n'ont pas à en rendre compte parce qu'il y a une forme d'immunité. Donc il y a toute une jurisprudence de la Cour de cassation qui est venue protéger les représentants de l'État avec l'idée qu'il fallait bien distinguer les choses. C'est une forme de conception de la séparation des pouvoirs qui n'a pas vraiment grand-chose d'ailleurs avec l'idée initiale de la séparation des pouvoirs. Toujours est-il que aujourd'hui on a des représentants de l'État qui sont jugés pour des affaires de corruption liées à des financements politiques. Et donc vous dire simplement que il me semble que c'est un renforcement de l'État de droit. Après, vous avez évidemment des discours. Mais si ces discours existent, c'est parce qu'il y a eu un avancée et qu'il y a eu une forme de résistance et une autonomisation de la justice. Je pense qu'on peut se dire simplement qu'à ce moment-là, c'est pas ça qui forge définitivement la dégradation de l'État de droit.
1: Donc vous voyez plutôt le verre à moitié plein que le verre à moitié vide.
6: Oui, après, ça, évidemment, le fait qu'on en parle, le fait qu'il y ait eu des journalistes qui aient permis l'émergence de ces affaires, parce que faut remercier Mediapart et d'autres, Le Monde et d'autres journalistes d'investigation qui ont permis l'émergence de ces affaires et qui ont mené un combat incroyable pour que la justice s'en empare et une conscience et la possibilité de juger des chefs d'État. Là, c'est oui, la société civile de manière générale, les associations comme Anticor, des avocats comme Jérôme, et plein de gens qui ont permis finalement d'aboutir là où on en est aujourd'hui. Donc je pense qu'on peut s'en féliciter. La question, c'est combien de temps ça va résister et est-ce que ça n'a pas dégradé un peu plus l'image du politique et de l'État par rapport à la population ? Ça, c'est sûr.
1: Je voudrais qu'on évoque juste rapidement quand même une autre affaire emblématique qui s'est jouée, elle, devant la Cour de justice de la République. Celle concernant Éric Dupond-Moretti, parce que c'était quand même quelque chose d'assez incroyable. Ministre en exercice, donc il a comparu devant la CJR. Jérôme Carsenti, la décision qui a été rendue, vous maillez la fourchette, vous dites... Elle a été rendue au prix d'une contorsion remarquable et remarquée. Vous dites à peu près la même chose,
3: oui,
1: Jérôme Carsenti.
3: Oui, la même chose. Oui. Hein, elle est magnifique, cette décision.
1: La Cour de justice a agi sans comprendre la portée de... Il a agi sans comprendre la portée de ses actes.
3: C'est extraordinaire.
1: Éric Dupond-Moretti, hein, garde des Sceaux et avocat de métier. Hein.
3: Oui, non, mais je m'en prie. Non. Alors, oui, elle est extraordinaire. D'abord, juste un mot sur la Cour de justice de la République. Elle est composée, c'est une composition politique. Elle est composée de 15 magistrats, 3 magistrats professionnels, 6 sénateurs, 6 députés. Et qui, globalement, représente à proportion la majorité parlementaire, avec bien sûr une pluridisciplinarité des représentations politiques. Mais... on a donc un garde des Sceaux qui comparaît devant la Cour de justice de la République, devant Monsieur Paute. Monsieur Paute, c'est drôle parce que c'est le même président que celui qui a jugé et condamné Jacques Chirac. Ça prouve son indépendance d'esprit, et de droit d'ailleurs, et de fonction. Sauf que comme on a une majorité politique, et que la majorité politique n'a pas souhaité condamner Monsieur Dupond-Moretti, il était tenu entre deux mots, c'est-à-dire à la fois répondre à l'exigence institutionnelle qui consiste à dire qu'il est bien obligé de suivre la majorité, et en même temps son souci à lui de rendre une décision en droit. Et donc il a dû être à peu près un moment schizophrénique, et donc il a rendu une décision absolument perfide, où il dit
1: Il a mal agi, mais à l'insu de son plein gré.
3: Le garde des Sceaux a tellement de compétences en droit qu'il n'a pas pu commettre intentionnellement cette infraction. Je caricature un peu, mais on n'est pas loin.
1: On est dans une autre dimension,
3: oui.
1: Là. Magali Lafourcade.
2: Ce qui a été compliqué, c'est derrière, qu'est-ce qu'on fait de cette jurisprudence-là ? Parce que la Cour de justice de la République, c'est quand même quelque chose d'assez important dans notre Constitution. D'abord, historiquement, c'est quand même un progrès, la Cour de justice de la République, puisque ça permet quand même de juger les ministres. Après, quand on fait le bilan, on voit que le nombre de... J'avais fait ce travail-là, de regarder un peu quelles étaient les décisions. On a quand même énormément de relax ou de dispense de peine. Et il se trouve que donc il y a ce soupçon de complaisance qu'a très bien rappelé Maître Carsenti. Mais dans cette affaire, c'est que derrière, si on tord cette jurisprudence qui est extrêmement bien posée sur la question de la prise illégale d'intérêt, et bien ensuite, qu'est-ce qu'on fait pour le justiciable ordinaire ? Est-ce qu'on applique cette nouvelle façon d'analyser, c'est-à-dire de mettre derrière le matériel, donc l'aspect matériel de ce qui est fait, qui est factuel, de dire ah mais il faut aussi prouver l'intention ou pas. Et il y a un tribunal correctionnel à Paris qui a appliqué cette jurisprudence là en se disant puisqu'elle vaut pour un ministre, un garde des Sceaux, avocat de profession, pourquoi on l'appliquerait pas à des gens qui ont pas fait des études de droit? Et là, évidemment, il y a un appel du parquet. Et donc, c'est compliqué, parce qu'en même temps, le but, c'est d'éviter les prises illégales d'intérêt. Donc, quel est le sens qu'on met derrière cette décision qui est très... qui fait des contorsions, quand même, avec une jurisprudence classique, établie, de la Cour de cassation, pour caractériser une infraction bien connue des tribunaux?
1: Nicolas Hervieux, vous souhaitiez réagir?
5: Oui, de l'ensemble de ce tableau, ce qui est assez intéressant, et je partage l'avis d'Ari Halimi, c'est qu'on est face, malgré tout, à un backlash. C'est-à-dire qu'on n'aurait jamais pu imaginer que des personnages politiques de premier plan puissent être confrontés à la justice pénale. C'était inimaginable il y a 10 ou 20 ans. Inimaginable aussi qu'on puisse avoir un parquet suffisamment indépendant. Et ça, c'est à noter aussi, le parquet national financier est l'incarnation de cette indépendance, peut-être plus encore qu'institutionnellement. Il y a eu des garanties qui ont été apportées, notamment depuis 2013, l'interdiction des instructions individuelles, mais il y a une indépendance d'esprit. Et ça, je pense que c'est quelque chose sur lequel Magali Lafourcade pourra nous éclairer aussi. Mais intellectuellement, les magistrats de ces 20-30 dernières années ont été nourris au biberon de l'état de droit et peuvent donner ce résultat. Donc oui, c'est positif aussi. Donc c'est le verre à moitié plein, le verre à moitié vide. Donc je pense que c'est un progrès que de ressentir justement cette frustration et cette réaction énorme. Mais je vais aller un cran plus loin et du coup revenir dans le satisfecit général qu'on peut s'accorder dans notre évolution. C'est que par contre, cette confrontation des personnages puissants au pénal et à la justice pénale qui est complètement inédite, a révélé par contre une application inégale de la règle de droit pénal et de la procédure pénale. Parce que n'en déplaise à tous les acteurs politiques qui ont été jugés, de Marine Le Pen à Nicolas Sarkozy en passant par d'autres acteurs, ils sont jugés de façon luxueuse. Ils ont le bénéfice d'avoir une instruction longue, ils ont la possibilité d'avoir des audiences longues, à rebours complet de ce qui peut exister pour la justice pénale des pauvres et des plus faibles. Et quand eux-mêmes sont confrontés à la réalité crue d'une peine de prison, ils sont surpris de l'application de cette peine, qui pourtant est quotidienne. Quelque chose qui m'avait beaucoup frappé après l'énoncé du verdict concernant Nicolas Sarkozy, surtout son incarcération, c'est la réaction d'un certain Jean-Claude Dacier, alors qui officie régulièrement sur Europe 1, et il s'était décrié, mais vrai, une espèce d'élan de sincérité, de « Non mais la prison, c'est pas pour nous, c'est pour les animaux, les autres, ces animaux-là. » Sous-entendu, mais au nom de quoi nous, les puissants, pourrions-nous aller en prison ? Et les autres, c'est bon, c'est possible pour eux. Donc je pense qu'il y a cette question sur l'enjeu pénal de la manière dont l'état de droit s'applique, sur un progrès indéniable de ce que finalement, enfin, les puissants peuvent peut-être ramenés à leur responsabilité pénale. Mais d'un autre côté, l'affirmation assez crue, que ce soit dans les conditions de jugement, mais aussi les conditions d'incarcération, d'un deux poids deux mesures qui, pour le coup, ne fait pas véritablement honneur à notre ordre juridique et à notre société politique, tout simplement.
1: Magali Lafourcade.
2: Oui, je voudrais rebondir sur deux points. Je le note dans mon livre. Pour moi, les magistrats du parquet qui n'ont pas les mêmes garanties d'indépendance que les juges du siège n'ont jamais été aussi indépendants. Il y a eu une succession de mesures, en particulier l'interdiction des instructions individuelles, qui ont conforté cette indépendance et aussi une spécialisation qui permet d'être très efficace dans des dossiers, et que plus vous maîtrisez la matière qui est très technique, et plus c'est facile d'être indépendant. Et ça a essaimé effectivement comme une culture, comme d'autres diraient une culture d'entreprise en quelque sorte. Donc c'est une très bonne chose. En face de cela, ça rencontre aussi une attente de la société qui ne supporte plus l'ingérence du politique dans les affaires individuelles pour les copains. Donc on voit bien que il y a un alignement des attentes de la société et de comment se passe l'office des magistrats. Et c'est ainsi qu'on voit qu'il y a eu des perquisitions dans tous les lieux de pouvoir, que ce soit la chancellerie, Bercy, l'Élysée, etc. Mais sur la corruption, on a entendu des choses complètement erronées, comme s'il y avait un acharnement des magistrats pour aller chercher les politiques sur les affaires de corruption. Et là, moi, je voudrais rappeler ce que dit la Commission européenne dans son rapport sur l'état de droit qu'elle fait sur les pays de l'Union européenne. Donc, la Commission européenne n'est pas une idéologue wokiste, et elle explique dans son rapport, où elle compare toutes les justices, donc dans son rapport 2025, je pense que c'est en page 12, elle dit que la France est le pays de l'Union européenne qui a la justice la plus inefficiente pour traiter les affaires de corruption. Et donc, bien sûr, il y a une indépendance d'esprit, il y a le PNF, etc., le Parquet National Financier, mais derrière, il y a une vraie difficulté à faire avancer ces affaires. Et c'est pas parce qu'il y a des voies de recours, puisque dans les autres démocraties européennes, il y a aussi des voies de recours. C'est certainement parce qu'on n'a pas mis assez de magistrats, et surtout parce qu'on n'a pas mis assez d'enquêteurs. Or, la justice française n'a pas la main sur les enquêteurs, et encore moins depuis la loi de programmation du ministère de l'Intérieur de 2023. Et donc, du coup, moins vous avez des enquêteurs, alors qu'il faut des enquêteurs super capés, très spécialisés, qui savent déconstruire des sociétés écrans, suivre des comptabilités, etc. Si vous ne mettez pas de moyens, et ben les procédures durent des années. Et après, quel est le sens de la peine? Et Jean-Claude Santi le sait bien, puisque dans l'affaire Chirac, c'était combien de temps? 20 ans après.
3: Oui,
2: voilà, 20 ans après. Donc, ces procédures durent très longtemps. Ça donne aussi l'idée que toutes les voies de recours, pour Rachida Dati, donc, qui est présumée innocente parce qu'elle n'a même pas encore été devant le tribunal correctionnel, je crois qu'il y a eu, il y a eu 42 recours au fil de l'instruction. Donc, on est quand même sur des volumes qui montrent que le problème central, c'est que l'exécutif n'affecte pas des moyens d'enquête et des magistrats, puisque donc les juges seraient trop puissants, il y aurait un gouvernement des juges, sauf qu'ils n'ont tellement pas de moyens que s'ils étaient si puissants, bah peut-être que ce ne serait pas 5 euros sur 1000 euros de dépenses publiques qui seraient affectés à la justice, mais 10 fois plus.
1: Et puis, ce qui est aussi assez incroyable, c'est que ceux qui trouvent que la justice est trop sévère en matière de corruption trouvent que la justice n'est pas du tout assez sévère pour la délinquance du quotidien.
3: Hein, oui, tout à fait.
1: Maître Carsenti.
3: Oui, tout à fait. Je voulais aussi réagir un mot sur ce qui vient d'être dit. Je suis complètement d'accord sur le diagnostic. Un peu moins optimiste que Nicolas Hervieux, bien sûr. Il y a des progrès, et c'est vrai que symboliquement, on a avancé, puisque des responsables publics, vous l'avez dit, sont aujourd'hui jugés, ils n'étaient pas jugés hier. Mais on voit bien que la question de la corruption, et ça je voudrais insister, n'est pas qu'une affaire de responsables politiques. Le gros des enjeux de corruption, c'est le monde des affaires.
1: Alors on en parlera, c'est promis.
3: Mais je voulais juste dire un mot, et je vous promets que je ne vais pas aller au-delà. Sur la réponse du parquet national financier, la solution à l'absence de moyens, c'est la réponse de la loi. Et la loi, elle dit quoi? Maintenant, vous avez ce qu'on appelle des conventions judiciaires d'intérêt public. Moi, j'appelle ça le permis de corrompre ou le pacte de corruption légal. Parce qu'en réalité, ça n'est rien d'autre qu'un accord qui est passé entre l'entreprise et la justice. Et le parquet, quand je dis la justice, c'est le parquet national financier. Hein. Et cet accord-là est en réalité un accord qui permet d'éviter toutes les enquêtes, puisque quand on a une reconnaissance de responsabilité, cette reconnaissance de responsabilité met un terme à l'enquête. Il y a une amende qui est payée en contrepartie. D'une certaine manière, ça rentre dans le bilan de l'entreprise. Et en réalité, on voit bien comment de plus en plus, on donne une réponse qui est une réponse d'affaires à une réponse qui aurait dû être une réponse judiciaire.
1: Voilà,
3: et ça, c'est très important.
1: Et c'est comme ça qu'on s'en prend à un état de droit qu'on a mis des siècles à bâtir. Promis, Jérôme Carcenti, on reparlera de tout ça parce que c'est une partie très importante de votre livre, hein, notamment sur le service public. Ariel Limi, promis, je vous donne la parole, mais on va d'abord écouter Bernard Lavillier et Jeanne Chérol.
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0: L'espoir, Bernard Lavillier et Jeanne Chéral, un extrait de l'album 5 minutes au paradis. 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Voilà. Ce soir, notre thème, c'est comment meurt l'état de droit. On est toujours avec Magali Lafourcade, magistrate, secrétaire générale de la CNCDH, avec Jérôme Carsenti, avocat, co-président de la Maison des lanceurs d'alerte, Harry Halimi, avocat, membre de la LDH, Nicolas Hervieux, collaborateur au sein du cabinet Spinozzi, spécialiste de la justice administrative, également professeur associé à l'école de droit de Sciences Po. Alors tiens, si on tente une définition de l'état de droit, ça s'est fait pour les profs, ça, justement.
1: Ah, bah voilà. Hein?
0: Alors, comment on définit l'état de droit? C'est quelque chose de très compliqué, en fait.
1: Alors, c'est effectivement quelque chose d'assez compliqué, et c'est pour ça que la lecture de tous les ouvrages qui ont été évoqués autour de cette table est recommandée, hein, puisqu'il y a de très belles définitions dedans. Mais c'est très important de poser des définitions, précisément parce que les mots, les notions, les concepts ont été complètement instrumentalisés et détournés de leur objet. Et ce qu'on observe, et là je prends la casquette de l'enseignant, parmi les générations les plus jeunes, une absence de compréhension véritable de la raison d'être historique de la notion d'état de droit, qu'on peut expliquer très simplement, et c'est ce qu'évoquait à demi-mot Magali Lafourcade tout à l'heure, c'est que c'est un héritage historique de la Seconde Guerre mondiale. Ce constat très simple selon lequel le pouvoir en place, même qui a pu accéder de façon partielle en application des élections, le fait qu'il dispose du pouvoir ne lui donne pas tous les pouvoirs. Et je pense que la définition réduite à l'os de l'état de droit, c'est cela, c'est la limitation du pouvoir par des garanties effectives et fondamentalement juridiques. De sorte que quiconque acquiert le pouvoir, même avec une légitimité démocratique, même en remportant le scrutin, souvent de façon relative, mais même de façon absolue, il n'a pas tous les pouvoirs. Et ce qu'on observe au

0: pose des choix plus, plus inscrits, plus élevés, des règles fondamentales. Alors, contrairement à ce qu'on entend ça et là, cette soumission du pouvoir au droit, ce n'est pas graver des principes dans une table pour l'éternité et les placer au haut d'une montagne, hors de portée de nous, simples mortels, mais simplement que si on veut toucher les règles fondamentales qui soumettent le pouvoir, il faut un consensus suffisant parce que ces règles sont là pour nous protéger collectivement. Donc c'est vraiment ça, cette idée fondamentale. Et je trouve que cette définition de l'état de droit, d'une soumission du politique aux règles supérieures et une volonté d'empêcher cette toute-puissance, elle apparaît encore plus fort compte tenu justement des remises en cause actuelles. C'est-à-dire que lorsque Bruno Retailleau dit que l'état de droit n'est pas intangible, même s'il joue sur la nuance entre état du droit et état du droit, et il sait très bien ce qu'il fait puisqu'il est indiscutablement intelligent, il vise justement à remettre en cause cette idée que quand on gagne les élections, eh bien, on ne doit pas pouvoir faire. Donc fondamentalement, c'est ça cette définition. On peut y ajouter plein d'autres nuances, mais je pense que c'est important de rester simple et rester clair et d'insister sur le fait que cette définition et cette notion, elle est là pour nous protéger collectivement. Et c'est pour ça que c'est l'héritage de la Seconde Guerre mondiale. Tous autant que nous sommes, quelles que soient nos convictions politiques, notre situation économique ou sociale, nous sommes protégés par cet acquis fondamental.
1: Mais certains trouvent que cet acquis, c'est un peu trop étoffé et qu'il y a aujourd'hui un petit peu trop de normes de droit. Bruno Retailleau dit, c'est ni intangible ni sacré. Je voudrais vous faire écouter Laurent Wauquiez. Hein, c'était l'année dernière, lors d'une émission organisée par Le Figaro, président du groupe Droite Républicaine à l'Assemblée. Voilà ce qu'il disait à propos de l'état de droit. Si on peut écouter Laurent Wauquiez.
2: On a laissé dériver notre démocratie dans un système d'état de droit qui est maintenant dévoyé et qui condamne la politique à l'impuissance. On a maintenant un système qui aboutit à prendre la main sur la démocratie, ce qui signifie que si on veut reconstruire notre pays, il faut d'abord commencer par bousculer ce système et avoir le courage de remettre l'état de droit dans son lit initial, alors qu'aujourd'hui il a débordé de son lit comme un fleuve en crue. Le général de Gaulle disait, en France, le seul juge suprême, c'est le peuple. Et nous, on a laissé ça se faire confisquer. Et le Conseil constitutionnel, ce qui est d'ailleurs terrible, qui était là au fond pour protéger la capacité de l'exécutif issu des urnes et du choix des Français à ne pas se voir corseté, et il est devenu le chien de garde qui condamne à la prison et à l'impuissance le politique. Le Conseil constitutionnel ne peut plus avoir un tel pouvoir. C'est pas possible. On est allé beaucoup trop loin. Donc ce que je vous souhaite, c'est que les députés et les sénateurs, à la majorité qualifiée, puissent passer par-dessus les jurisprudences du Conseil constitutionnel. Si on ne fait pas ça, vous ne ferez plus rien dans notre pays. La deuxième chose, c'est qu'il y a eu un levier qui a été celui, le levier newtonien, sur lequel se sont précipités les cours suprêmes pour s'arroger un pouvoir de démiurge, c'est la possibilité d'aller chercher de vagues traités internationaux pour écarter la loi nationale. Et c'est l'aboutissement, c'est-à-dire le peuple français n'est plus souverain et le juge a confisqué sa souveraineté. On va chercher des tout petits bouts d'articles qui viennent des déclarations de post-1945, de la Cour européenne des droits de l'homme, des grandes déclarations complètement confuses, et les juges en sortent des conséquences ultra précises sur la façon dont ils veulent endiguer le destin du pays. Et donc la deuxième chose que je veux changer à l'intérieur de la Constitution, c'est qu'un juge ne doit plus pouvoir écarter la loi française en s'appuyant sur un traité international.
1: Les choses sont claires, hein, Nicolas
0: Hervé. Les choses sont très claires, mais c'est un tissu de mensonges. Et je pense qu'il faut vraiment le dire de la façon la plus radicale qui soit. C'est un tissu de mensonges, d'un bout à l'autre. Mais ça fait illusion. Alors juste pour remettre l'église au milieu du village, de façon très simple et de façon particulièrement synthétique parce que l'exercice l'oblige, disons très clairement les choses. Tout ce qui se passe en termes de pouvoir du Conseil constitutionnel, en termes de place de nos traités internationaux, dont la Convention européenne dans notre système juridique, ne sont que le produit de la volonté du peuple. La Constitution du 4 octobre 1958. Juste cette constitution, rien que cette constitution. Et pas un seul des choix qui sont faits aujourd'hui par le Conseil constitutionnel, pas un seul rôle et une seule mission confiée à la Cour européenne des droits de l'homme ne dépareille avec la constitution. Juste, je rebondis sur ce que disait Laurent Wauquiez. Ah, c'est un scandale, ces juges qui viennent utiliser les traités pour faire plier la loi. Mais c'est dans notre constitution, c'est l'article 55 de notre constitution. Ah, le droit de l'Union européenne s'impose à nous. C'est l'article 88-1 de la constitution et tout cela, c'est le constitution.

0: c'est-à-dire l'autorité suprême dans notre système, qui en est à l'origine. Et quand le général de Gaulle, comme il est cité ici, évoque le choix du peuple, mais le choix du peuple, c'est la création de la Constitution française. Et moi, je vais le dire de façon assez radicale. Si on veut changer ça, pas de problème. On utilise les procédures prévues par la Constitution, l'article 89, on modifie la Constitution. Mais on utilise la procédure prévue.
1: Ça, c'est ce que vous dites, parce que le RN, lui, il passe pas par l'article 89.
0: Mais parce que c'est une violation de la Constitution, parce qu'ils savent très bien. Ils savent très bien.
1: La préférence nationale.
0: Précisément, parce qu'ils savent très bien que l'article 89 a été conçu pour ne pas modifier la Constitution selon les à-coups politiques du moment, mais précisément pour mettre un ensemble de principes à l'abri de ces foucades ponctuelles et faire en sorte que si on change la Constitution, il faille un consensus. C'est la raison pour laquelle il passe par l'article 11. Parce que c'est beaucoup plus simple d'aller poser une question plébiscitaire et détournée, et avec par ailleurs une campagne qui sera assez populiste, c'est peu de le dire, pour arracher 51% des voix en faveur d'une réponse à cette question et modifier fondamentalement notre Constitution. Donc je tiens à être assez radical face à des propos qui sont mensongers. Tout ce qui existe aujourd'hui, et on peut le démonter point par point, tout ce qui existe aujourd'hui n'est que la conséquence de nos choix politiques faits par le souverain aujourd'hui en France.
1: Mais moi j'ai quand même une petite question. Si le RN arrive au pouvoir l'année prochaine, vous dites article 89 de la Constitution, le RN dit article 11, qui va être l'arbitre des élégances? Mais sincèrement, ils ont vraiment l'intention passer. Hein.
0: Ça ne sera pas le peuple, mais justement, c'est la question que ce débat avait vocation à aborder. Quelle garantie de l'état de droit? La personne et l'institution qui sera en première ligne sur cet usage dévoyé de l'article 11, c'est le Conseil constitutionnel. C'est-à-dire que le Conseil constitutionnel, non mais je fais pas. Là, je vous explique juste mécaniquement ce qui va se passer pour justement qu'on puisse discuter de savoir s'il va le faire ou pas. Mais le Conseil constitutionnel a jugé en 2000, dans une affaire Hochmaille, qu'il a la possibilité de contrôler la régularité du décret de convocation d'un référendum. Ce qui fait qu'il a la possibilité, avant même que le peuple se prononce, donc pour éviter la logique du fait accompli qu'avait, et d'ailleurs utilisé le général de Gaulle en son temps, eh bien, on convoque un décret, on convoque le référendum, le décret sera soumis au contrôle du Conseil constitutionnel. Si le Conseil constitutionnel fait son travail, il censure ce décret parce que, contraire à la Constitution, on ne peut pas, par la voie de l'article 11, donc une simple question soumise à référendum, modifier la Constitution. Donc ça, c'est globalement l'acteur qui a vocation à intervenir. Je laisse nos invités réagir sur la question de savoir si le Conseil constitutionnel sera un acteur suffisamment solide pour cela.
1: Alors, Yalimi, vous tourniez la tête là, dans tous les sens, pas vraiment convaincu.
2: D'abord, il va vérifier ce qui s'est passé dans l'histoire. Et tu l'as dit, le général de Gaulle, qui est l'initiateur de la Constitution de 58 lui-même, a utilisé l'article 11 pour modifier la Constitution. Et donc, on a quand même deux expériences qui montre que c'est une possibilité. Et la question véritable, c'est de savoir, y compris au niveau du Conseil constitutionnel, qu'est-ce qui prime la décision politique, le pouvoir lui-même, ou le droit? Et c'est quelque chose sur laquelle nous sommes dans une tension permanente. On l'a vu ne serait-ce qu'au cours du dernier état d'urgence sanitaire. Le Conseil constitutionnel a invoqué ce qu'on appelle les circonstances exceptionnelles, qui est un concept infiniment schmittien, pour écarter des règles constitutionnelles en termes de délai d'habilitation des lois de l'époque. Donc ce que je veux vous dire, c'est que le Conseil constitutionnel, et d'ailleurs c'est critiqué, on a quelqu'un qui s'appelle Marine Fontaine, qui travaille beaucoup là-dessus, et qui dit que la composition du Conseil constitutionnel aujourd'hui n'est pas suffisamment protectrice, parce qu'il y a beaucoup trop de personnalités politiques issues d'une expérience politique présidentielle ou gouvernementale, et pas assez de juristes.
1: Elle explique à Lorraine Fontaine qu'il n'y a même pas de juristes du tout. Au départ, c'est pas le critère pour faire partie du Conseil constitutionnel. Comme quoi, il faudrait peut-être le réformer.
2: Alors, il faudrait, mais là encore, c'est encore plus compliqué. Mais quand on voit la réaction de Laurent Fabius pour un simple colloque à l'école de formation, au barreau de Paris organisé par Laureline Fontaine sur justement la question et les fragilités du Conseil constitutionnel et du droit constitutionnel, une réaction vraiment de colère, on voit qu'il y a deux visions et deux conceptions du fonctionnement de l'état de droit qui se confrontent. Et il n'y aura pas de protection de l'état de droit, notamment s'il y a une modification, une alternance politique d'extrême droite en 2027. Il n'y aura plus de protection de l'état de droit si on s'en tient à cette vision schmittienne du droit constitutionnel et de l'état de droit.
1: Magali Lafourcade.
3: Oui, moi je voudrais réagir. Je suis tout à fait en accord avec ce qu'a dit Nicolas Hervieux. Quand on regarde un peu l'histoire, donc il y a eu le général de Gaulle qui deux fois, donc en 1962 pour le suffrage universel direct, et puis ensuite en 69 un référendum qu'il a perdu sur le Sénat. Il y avait un avis du Conseil constitutionnel et du Conseil d'État qui était négatif sur ces deux référendums parce qu'ils n'étaient pas conformes à la Constitution. Et pourtant, il est passé outre. Là, ce qui se dessine, je ne vais pas faire de politique fiction, mais on peut quand même assez facilement voir que le RN, depuis 2021, pose cette question d'un changement de constitution qui serait massif parce qu'on n'aurait jamais eu autant d'articles modifiés, ajoutés, etc. Et surtout, ça touche profondément la substance de ce qu'est notre République. Et donc, il a posé ce programme-là dès 2021. En 2024, janvier 2024 ou février 2024, il a enregistré à l'Assemblée nationale cette proposition de loi référendaire. Et s'il gagne les élections en 2027, ce qui est tout à fait une possibilité compte tenu de ce que nous disent les sondages à un instant T, il pourra dire, mais nous, on n'est pas dans le secretum, on est dans l'apertum, c'est-à-dire que c'est déjà sur la table, ça fait partie de notre programme, et donc on a été élus sur ce programme. On a eu un président de la République actuel qui nous disait, la réforme des retraites, vous avez voté pour moi, donc vous avez voté pour la réforme des retraites. Donc ce n'est pas un discours qui serait tout à fait nouveau. Ce qui fait que si le Conseil d'État et le Conseil constitutionnel rendent, cette fois, des avis qui vont être publics, parce qu'autrefois, ce n'était pas public, des avis négatifs. On pourra entendre des Laurent Wauquiez et d'autres dire « mais ils empêchent la voix du peuple », etc. Et donc, encore une fois, décrédibiliser des contre-pouvoirs et passer outre le caractère inconstitutionnel du décret de convocation des élections, qui est organisé par le ministre de l'Intérieur, et avoir des élections qui se déroulent. Et là, ce sera un risque énorme, parce que cette loi référendaire qui est présentée comme un référendum sur l'immigration de manière complètement erronée, c'est pas du tout ça dont il s'agit. C'est un changement de régime qui est posé sur la table de manière très claire. Et dans notre Constitution, dans l'article 89 que Nicolas Hervieux a rappelé, il y a dans la dernière alinéa, il y a ce qu'on peut appeler une clause d'éternité. C'est que la forme républicaine du gouvernement n'est pas sujette à révision. Et pour nous, la forme républicaine du gouvernement, c'est la devise liberté, égalité, fraternité, et c'est le caractère universel des droits fondamentaux. Et ce que veut remettre en cause à travers cette loi serait soumise à référendum par le Rassemblement national, c'est exactement ce qui constitue les digues construites après la Seconde Guerre mondiale, mais qui viennent de très très loin, et donc remettre en cause la Déclaration des droits de l'homme et des citoyens, les principes posés, les grandes libertés comme la liberté de la presse, la liberté syndicale, la laïcité peut-être aussi, qui sont de la Troisième République, les principes économiques et sociaux de la Constitution de la Quatrième République, et jusque peut-être la Charte de l'environnement, qui est le dernier texte annexé à notre Constitution. Donc c'est tout cet ensemble-là qui est un tout petit nombre de droits, mais qui sont tellement fondamentaux que d'un point de vue civilisationnel, on se reconnaît, nous, le peuple constituant, comme voulant lier les mains des législatures qui se succèdent et qui sont soumises au fracas du temps pour pouvoir rester maître de ce qui fait notre République et ce qui fait notre identité en tant que Français. Pour moi, c'est pas christianité, blanchité, c'est liberté, égalité, fraternité.
1: Alors, cette constitution que le Rassemblement national veut modifier s'il arrive au pouvoir, il faut dire une chose, c'est que certains ont déjà tenté de s'en affranchir. On va revenir sur l'épisode dont vous parlez, dans vos ouvrages, Magali Lafourcade et Jean Carsenti, de la loi immigration 2023, portée par Gérald Darmanin, projet contraire à la constitution. Mais qu'à cela ne tienne, la majorité, entre guillemets, a tout de même voté, alors que le ministre de l'Intérieur, Gérald Darmanin, savait pertinemment que certaines dispositions étaient contraires à la Constitution. Alors on va écouter ce qu'il disait dans l'hémicycle du Sénat lors de l'examen du texte. C'était en décembre 2023.
4: Bien sûr, il y a des questions encore autour de ce texte. Chacun sait, je veux le dire ici, monsieur le président de la Commission des lois, mesdames et messieurs les rapporteurs, ce n'est pas faire un jour au Sénat et nous en avons parlé librement. Bien sûr, dans cet hémicycle, les débats en font foi. Des mesures sont manifestement et clairement contraires à la Constitution. Le travail du Conseil constitutionnel fera son office. Mais la politique, ce n'est pas être juriste avant les juristes. La politique est d'élaborer des normes et de constater si elles sont ou pas, d'après nous, conformes. Et oui, des questions se posent sur un certain nombre de dispositions qui pourraient être soit non conventionnelles, soit peu constitutionnelles, mais laissons le Conseil constitutionnel faire son affaire. Je veux dire ici qu'en tant que ministre de l'Intérieur et des Outre-mer, j'appliquerai bien évidemment non seulement la lettre de la loi qui sera promulguée par le président de la République et par le Conseil constitutionnel, mais également l'esprit avec lequel nous avons travaillé tous ensemble.
1: Le Conseil constitutionnel a fait son affaire, maître Jérôme Carsenti. Il y a eu effectivement un certain nombre de mesures qui ont été cassées, censurées, mais le RN a repris le projet malgré tout. Il espère toujours le faire aboutir un jour. Il y avait quoi de particulier dans ce projet ?
5: En fait, il faut bien comprendre qu'on est arrivé... Alors, moi, j'ai une vision extrêmement catastrophique, je vais le dire, mais...
1: On va voir ce qu'on peut faire pour vous.
5: Juste un mot sur le Conseil constitutionnel. Moi, je crois que, et l'histoire nous raconte ça. J'évoque dans ce livre, je ne sais pas si vous l'avez tous en tête, le journal d'un Allemand de Hafner, qui raconte comment, en quelques mois après l'arrivée d'Hitler au pouvoir, toutes les institutions, qui étaient pourtant un état de droit, l'Allemagne à l'époque, comment toutes les institutions en réalité, se sont soumises. C'est-à-dire que face à un mouvement politique dont il n'est plus le seul à décliner cette petite musique du politique contre le droit, vous avez rappelé, on a entendu Wauquiez, on entend Darmanin et le Cow-Boy, on l'entend à l'Assemblée nous dire, commission des lois, que c'est peu constitutionnel, ce qui veut dire qu'en réalité, il sait très bien que ça n'est pas constitutionnel.
1: Mais qu'à cela ne tienne.
5: C'est-à-dire que la loi ne vient plus faire du droit. Et ça, c'est un vrai sujet. La loi ne vient plus faire du droit. Elle est un véhicule politique, du discours politique, du discours de dégradation de la parole publique. La priorité nationale, c'est un enjeu historique. En France, ça voudrait dire que mettre en place la priorité nationale, très clairement, ça veut dire qu'on supprime le principe fondamental d'égalité des droits, article 1 de la Déclaration des droits de l'homme, article 1 de la Constitution. On supprime le principe d'égalité pour mettre en place un principe de discrimination. Ce qui devient légal, c'est de discriminer. Ça a été la rhétorique de l'extrême droite du Front National depuis les années 70-80. C'était un principe qui était détesté et honni par toute la classe politique, y compris la droite, qui tous disaient « mais voilà, les fascistes vont arriver ». Et aujourd'hui, cette question de la priorité nationale, parce qu'on a changé, on a passé de la préférence nationale à la c'est intéressant les mots, hein, c'est-à-dire la priorité nationale, c'est-à-dire on en a fait un principe presque juridique, priorité nationale, avec cet argument que certains droits, et d'ailleurs la réflexion est de dire « ben, y a les droits de l'homme et il y a les droits du citoyen ». Et donc, on préserve les droits de l'homme, parce que c'est la rhétorique intellectuelle, mais les droits du citoyen, on peut discriminer, c'est-à-dire les droits sociaux, les droits économiques. Bon. Et ce qu'a réussi quand même à faire Gérald Darmanin, c'est que tout en sachant que c'était inconstitutionnel, tout en sachant que ça allait être infirmé par le Conseil constitutionnel, l'Assemblée nationale a voté. Et c'est le premier moment, alors moi je dis, c'est symboliquement extrêmement fort, parce que jusqu'avant, on avait eu la déchéance de la nationalité, mais le Parlement n'avait pas voté. Là, la seule digue qui a tenu, si j'ose dire, c'est le Conseil constitutionnel. Et même sur cette question, le Conseil constitutionnel est en train progressivement de renoncer, puisqu'il y a une décision qui a effectivement autorisé ou légalisé la possibilité pour des étrangers non boursiers de bénéficier de l'APL. Et le Conseil constitutionnel a dit, oui, là, on a le droit de discriminer. Donc, on voit bien que progressivement, par petites touches,
1: il y a des fuites
5: et des affaissements. Et le jour où le Front National, si jamais il y arrive au pouvoir, et le décret autorisant le référendum...
1: Les esprits sont prêts, c'est ça
5: Tout est prêt. Tout est prêt.
1: Les idées ont infusé.
5: Et tout ça n'aura qu'à se faire dans les faits. Et le citoyen a tellement absorbé une certaine idée de la soumission au pouvoir... que je le sens mal capable de résister.
1: Maître Henri Alimi.
2: Juste, encore une fois, je vais à chaque fois me faire un peu l'avocat du diable, mais...
5: T'as raison.
2: juste dire que ça a toujours existé aussi, le gouvernement, à chaque fois qu'il proposait et qu'il propose des textes de loi à l'Assemblée aux législateurs, il inclut toujours des textes qu'il sait inconstitutionnels, des articles qu'il sait inconstitutionnels, parce qu'il fait de la transaction politique. Je le sais parce que j'ai parlé à d'anciens membres du gouvernement qui m'expliquent qu'il y a effectivement toujours un article qu'ils savent qui va sauter au Conseil constitutionnel pour faire de la transaction politique. La différence, c'est qu'au fur et à mesure, il y a une forme de fenêtre d'Overton qui se joue avec le Conseil constitutionnel et on repousse de plus en plus l'acceptabilité du Conseil constitutionnel sur la question des libertés. C'est ça qui se joue sur du long terme, évidemment. Mais la seule différence avec Darmanin, c'est que Darmanin l'a dit de manière claire et précise. Ce que d'autres font dans le secret, lui, il le dit, je sais que c'est inconstitutionnel.
5: Et sur un enjeu essentiel. Et sur un enjeu essentiel, qui est la priorité nationale. C'est-à-dire que ça se fasse à la marge sur certaines... Mais là, sur un enjeu essentiel.
1: Ce que vous dites, vous insistez beaucoup dans votre livre, Maître Carcenti, c'est pas n'importe quel sujet, cette haine, ça fait quoi, 30 ans, 40 ans que les digues sautent les unes après
5: les autres. Oui, et puis aujourd'hui, il y a des relais.
1: Vous avez été avocat de la Maison des Potes, donc vous avez vu la progression.
5: Oui, on a effectivement vu des progressions, et aujourd'hui, quand le discours s'associe à la parole politique, s'associe à la proposition de loi, s'associe au réseau d'influence, c'est-à-dire à la sphère médiatique, Bolloré, la captation, en fait, y compris de la formation des journalistes. Aujourd'hui, vous avez effectivement une situation d'emprise intellectuelle qui est à la fois une déferlante pour tous les citoyens, mais qui progressivement fait incorporer un certain nombre d'idées qui jusque-là étaient tabous. Et c'est, je crois, surtout cette captation des esprits qui est assez complexe aujourd'hui à détricoter.
1: Et donc les digues cèdent les unes après les autres, et puis un beau jour, l'état de droit s'effondre, même dans les démocraties qu'on croyait à l'abri. Exemple, les États-Unis, où la milice ICE fait la chasse aux sans-papiers, après la mort de deux Américains tués à Minneapolis, Bruce Springsteen a repris du service pour dénoncer les agissements de cette milice mise en place par Donald Trump. On écoute ce titre enregistré spécialement pour l'occasion, et on poursuit nos réflexions.

0: Bruce Springsteen, Street of Minneapolis, un titre écrit dans l'urgence pour dénoncer la politique de Donald Trump. 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Ce soir, on parle de l'état de droit et on se demande comment meurt l'état de droit. Bien, c'est petit à petit que ça arrive. Avant de poursuivre en parlant des effets des états d'urgence successifs qu'on a connus, Magali Lafourcade, j'aimerais que vous nous disiez un petit mot de justement par rapport aux États-Unis, parce que Donald Trump n'arrête pas de s'en prendre aux juges internationaux qui peuvent éventuellement prendre des décisions qui lui déplaisent au niveau de la CPI. L'administration Trump ne se gêne pas aussi pour se livrer à un certain nombre d'ingérences au-delà des frontières, et je crois que vous en avez vous-même, je ne sais pas s'il faut dire été la cible, mais en tant que secrétaire général de la CNCDH, il y a quelque chose qui vous a interpellé.
1: Oui, alors j'ai eu deux émissaires du département d'État, donc tout à fait officiels, hein, de l'administration Trump, qui sont venus me rencontrer à l'occasion d'un voyage qui était à Paris, donc c'était le 28 mai 2025, et juste après cette rencontre, Samuel Sampson, qui était donc un conseiller spécial qui est très proche de J.D. Vance, a publié pour le département d'État une note qui s'appelle The Need for Civilizational Allies in Europe, donc pour dire qu'il fallait avoir des alliés civilisationnels, en gros alignés sur les intérêts MAGA. Et son idée, c'était que Marine Le Pen subissait un ban, c'est comme ça qu'il l'appelait, et qu'il fallait sauver en quelque sorte le soldat Marine Le Pen pour pouvoir remporter les élections présidentielles. Donc il était venu me questionner là-dessus, voir aussi si la CNCDH en tant que commission des droits de l'homme pouvait agir. Et à ce moment-là, j'étais à mille lieues de pouvoir penser qu'un allié qui est une démocratie affirmée puisse un jour s'en prendre à des juges nationaux des juges étrangers. Et puis, quelques semaines plus tard, le juge Alexandre de Moraes, donc le juge brésilien qui avait jugé Jair Bolsonaro, grand allié de Donald Trump, pour sa tentative de coup d'État au Brésil, a été placé sur la liste de sanctions. Donc la liste de sanctions, c'est pas une petite chose, hein, c'est que vous êtes à côté des pires criminels de la planète, des pires terroristes de la planète et des pires narcotrafiquants de la planète, et vous n'avez accès à aucun des moyens qu'offrent les services américains ou affiliés aux États-Unis, notamment les services bancaires, les services de paiement, etc. Et puis ensuite, c'est les juges de la Cour pénale internationale, non pas pour ce qu'ils ont fait, mais pour ce qu'ils sont, c'est-à-dire ils essayent d'empêcher l'impunité sur des crimes de masse commis par les plus grands puissants des États et qui s'en prennent à leur peuple.
0: Et donc, c'est comme ça que le juge français Guillou...
1: Nicolas Guillou se trouve aujourd'hui placé sur cette liste de sanctions avec des conséquences sur sa vie qui sont extrêmement difficiles à supporter. Et mais je vais aller un tout petit peu au-delà, c'est-à-dire que tout à l'heure, nous avons parlé de Nicolas Sarkozy. Il y a des journalistes d'investigation qui ont rapporté que Charles Kushner, qui est le papa du gendre de Donald Trump, est ambassadeur de France à Paris. Moi, c'était l'ambassade de France, hein, l'ambassade américaine à Paris, hein, qui m'avait contacté pour organiser le rendez-vous. Donc Charles Kushner a demandé un permis de visite pour aller rencontrer Nicolas Sarkozy le temps de son incarcération. C'est sorti dans la presse. Et je ne pense pas qu'il y ait eu de précédent. Alors on va dire, il n'y a jamais eu de président de la République incarcéré avant Nicolas Sarkozy, mais il n'y avait jamais non plus eu, à un moment où on examine une demande de mise en liberté, de personnages aussi puissants que Charles Kushner, représentant de l'État américain, la plus grande puissance mondiale en France, qui demande à aller voir un prisonnier. Et ensuite, il y a d'autres questionnements. Par exemple, on voit à quel point c'est compliqué aujourd'hui de ramener Elon Musk devant la justice française. Ça va créer beaucoup de difficultés. Et puis, dernièrement, nous avons eu les municipales. Et il y a quelque chose qui m'a intriguée. C'est que nous avons vu que Sarah Knafo a cumulé autour de 24 à 26 millions de vues entre janvier et février 2026, hein, sur ses comptes des réseaux sociaux. Alors que Rachida Dati, à ce moment-là, ne totalisaient que 4,4 millions de vues. Et elles ont à peu près le même nombre de followers. Et donc, la question qui se pose, c'est est-ce qu'il y a eu un effet qu'on appelle l'astroturfing, un peu comme dans les présidentielles roumaines qui ont dû être annulées. Et on n'a pas moyen de le savoir, parce que pour ça, il faudrait pouvoir appliquer le DSA, donc la réglementation européenne, et ouvrir la boîte noire des algorithmes américains. Donc, ce que je veux dire par là, c'est que ce qui se passe dans la sphère physique, ce qui se passe dans la sphère cyber, ce qui se passe dans la sphère informationnelle, tout ça est très lié et fait qu'aujourd'hui, ce grand allié américain qu'on a toujours pensé être de notre côté, a un objectif très précis, qui est d'avoir des alliés civilisationnels en Europe. Et la France est une cible de choix, puisque c'est un des pays fondateurs de l'Union, c'est un des pays qui a une puissance militaire, certainement, c'est le seul pays de l'Union européenne qui a un siège permanent à l'ONU, qui a une capacité à parler au sud global, qui a aussi l'arme nucléaire, et surtout, on est celui où l'extrême droite est très très haute et donc peut prendre le pouvoir.
0: Et puis c'est vrai que quand on voit l'attitude de Donald Trump, il y a une désinhibition générale qui atteint bien d'autres pays par rapport au droit, par rapport à l'état de droit, et par rapport au reste, sachant que notre état de droit, il a déjà subi un certain nombre de coups, et là je me tourne vers vous, Ari Halimi. On a vécu combien d'états d'urgence? Il y a eu, je ne veux pas remonter trop loin, 2005, la période qui a suivi Clichy-sous-Bois. Il y a eu 2015, les attentats. Et il y a eu l'état d'urgence sanitaire ensuite. Et tout ça, ça a eu des conséquences?
2: Bon, il y en a eu beaucoup plus, en fait.
0: Il y en a eu avant.
2: Bah oui.
0: Je ne remonte pas plus loin, c'est ce que je disais.
2: C'est né pendant la guerre d'Algérie. L'origine même de l'état d'urgence, c'est la guerre d'Algérie. Et c'est né, et à chaque fois ça a été utilisé dans des moments indépendantistes, dans les anciennes colonies françaises, pour éviter justement une autonomisation des populations. Jusqu'à 2005, où ça a été utilisé, mais là en Seine-Saint-Denis, sur des populations qui sont issues elles-mêmes des populations anciennement colonisées. Et uniquement sur le département du 93, hein, il faut le souligner. Et enfin, on a eu une extension des états d'urgence. D'abord, l'état d'urgence dit sécuritaire, mais qui est fondé sur le même texte de 55. Hein,
0: Après les
2: attentats du 13 novembre 2015, et qui a visé majoritairement des personnes en raison de leur confession musulmane. Un petit peu d'écolo au tout début, pendant la COP21. Quelques-uns ont été assignés à résidence, très peu, hein, mais surtout des familles musulmanes. Et enfin, l'état d'urgence sanitaire, qui a visé l'intégralité de la population cette fois. Et donc on voit qu'il y a une extension finalement de la technique. Mais cette technique, c'est quoi? Il faut bien comprendre, pour comprendre que l'état de droit, il est dégradé pas uniquement à un moment, pas uniquement par l'arrivée de l'extrême droite au pouvoir, pas uniquement par des discours qui émanent de personnalités politiques quand elles sont jugées pour des faits de corruption. C'est une continuité et c'est un combat permanent. D'ailleurs, je crois qu'on peut très bien utiliser la phrase de von Clausewitz, hein, que la politique, c'est la continuation de la guerre par d'autres moyens, et de Foucault qui dit l'inverse, que la guerre, c'est la continuation de la politique par d'autres moyens. Il faut bien comprendre que cette guerre, elle se mène depuis toujours entre ceux à qui on confie le pouvoir, et à qui on est obligé de confier le pouvoir pour nous représenter, et qui vont avoir tendance à abuser de ce pouvoir, ou à avoir une volonté de gouverner en restreignant de plus en plus les libertés, et la population qui doit protéger sa liberté, avec notamment la société civile. Quand on a compris ça, on voit que c'est un combat permanent et une guerre permanente. Et donc, l'état d'urgence est un de ces moyens. Alors, je ne dis pas qu'il n'est pas nécessaire, mais il y a souvent une confusion qui est faite entre la situation d'urgence, à savoir, par exemple, des attentats terroristes. Et il faut réagir dans l'urgence, immédiatement, en octroyant peut-être un peu plus de pouvoir au gouvernement pour faire face à une situation d'urgence. Et l'état d'urgence, qui est un dispositif juridique légal, on est toujours dans le ressort de l'état de droit, puisque ce sont des dispositifs qui sont prévus par l'état de droit. Donc il n'y a pas de difficulté.
0: Mais ça abîme l'état de droit.
2: Mais qui sont pérennisés. C'est-à-dire qu'on n'est plus du tout dans une situation d'urgence et on va les prolonger indéfiniment, comme ce fut le cas pendant l'état d'urgence sanitaire, comme ce fut le cas pendant l'état d'urgence sécuritaire, pendant 2 ans à chaque fois. L'état d'urgence sanitaire, on va faire un texte de loi qui va s'intégrer dans le droit positif et qui fait que, finalement, c'est l'exception, puisque l'état d'urgence est une exception, qui va remplacer la règle et le droit commun. C'est comme ça qu'on érode progressivement l'état de droit en ayant recours à ces dispositifs. Et donc, après, il n'y a pas que l'état d'urgence, hein, qui va éroder l'état de droit. Il y a ce qu'on appelle l'illégalisme. Et on le voit de plus en plus, et on l'a vu pendant très longtemps, l'État, ses représentants, les préfets par exemple, ont utilisé des dispositifs illégaux, volontairement. Je prends l'exemple justement pendant l'état d'urgence sanitaire de l'utilisation des drones par le préfet allemand. Alors même qu'il n'y avait aucune loi qui prévoyait la possibilité d'utiliser des drones pour surveiller la population, ou bien alerter la population parce qu'on voyait ces drones qui commençaient à parler à la population en leur disant de rentrer chez eux. Et vous voyez, ça, c'était totalement illégal, et ça n'était pas prévu par la loi. Et pourtant, il l'a fait. Et la Ligue des droits de l'homme, d'ailleurs, a, Ligue des droits humains aussi, désormais, a saisi le Conseil d'État par deux fois pour faire sanctionner le préfet allemand. Il a été condamné deux fois, il a quand même continué à utiliser les drones. Ça, c'est une technique d'illégalisme, c'est-à-dire à partir de quel moment on voit que des représentants de l'État décident de franchir le seuil de la loi volontairement, délibérément, en pleine connaissance de cause, et d'utiliser des dispositifs illégaux, de commettre des infractions, voire des crimes. On parle des violences policières, c'est encore un autre dispositif d'illégalisme, c'est-à-dire qu'on sait qu'on va utiliser des armes quelquefois illégales, parce qu'elles ne sont pas prévues par les dispositifs du code de la sécurité intérieure, avec des munitions illégales, qu'on interdit parce qu'on sait qu'elles sont dangereuses. On va utiliser des techniques qui ne figurent pas dans la loi, et qui vont tuer, comme Cédric Chouviat, qui vont éborgner, comme beaucoup de gilets jaunes. On va utiliser la technique des NAS, qui est l'encagement, et qui consiste à enfermer un ensemble de manifestants, alors même qu'il s'agit d'une privation de liberté et qu'on sait pertinemment que c'est totalement illégal et qu'il incombe au juge judiciaire, qui est le garant des libertés individuelles sur le fondement de l'article 66 de la Constitution, de prévoir des dispositifs éventuellement de privation de liberté avec... voilà. Et donc, ce que je suis en train de vous dire là, c'est qu'il y a plein de dispositifs qui ont été utilisés ces dernières années. Ça a toujours été utilisé, hein. Mais là, ces dernières années, ça s'est accentué, qui vise à transférer les pouvoirs du juge judiciaire vers le juge administratif.
0: Et qu'est-ce que ça change? Alors pour le grand public, expliquez-nous la grande différence.
2: Eh bien, ça change que le juge judiciaire, il est plus protecteur des libertés individuelles. Comme par exemple, on doit faire une perquisition chez quelqu'un, c'est le juge judiciaire qui va autoriser la perquisition, sauf dans certains cas où il doit vérifier que la perquisition, elle est bien faite. Lorsqu'on fait des perquisitions administratives pendant l'état d'urgence sécuritaire de 2015, chez des familles, j'en ai vu beaucoup parce que j'en ai défendu beaucoup, parce que quelqu'un avait dit que la femme avait commencé à porter le voile, ou que le camis de monsieur commençait à devenir un peu trop long, ou que il allait dans une mosquée qui était un peu plus rigoriste que la précédente, et quelquefois ça déplaisait aussi à l'imam de la précédente mosquée, et que avec ces éléments qui étaient collectés de manière totalement informelle avec ce qu'on appelle des notes blanches, qui sont des dispositifs non signés et qui transmettent des informations de tout le territoire vers le ministère de l'Intérieur, et qu'on se prend la décision d'envoyer le GIGN ou le RAID dans des familles et de menotter des personnes au sol en pleine nuit devant des gamins uniquement parce qu'il y a des petites informations, et bien là vous avez quelque chose effectivement qui est permis parce que l'état d'urgence va donner ce pouvoir au préfet ou au ministère de l'Intérieur, alors que d'habitude c'est le juge judiciaire qui peut le faire en vérifiant précautionneusement pourquoi et comment. Et là on fait un peu n'importe quoi. À telle enseigne que, je peux vous le dire, l'instruction est terminée. Il y a eu une instruction sur ce qui s'est passé pendant l'état d'urgence de 2015. Et on a poursuivi, on a déposé des plaintes avec la Ligue des droits de l'homme, avec la FIDH, contre les mesures qui avaient été prises, pour que le juge judiciaire puisse scruter ce qui avait été fait par le ministère de l'Intérieur. Et vous avez une personne comme Pascal Léglise qui dit, la nuit du 13 au 14 novembre 2015, c'est moi qui ai décidé du dispositif de l'état d'urgence, qui ai créé le décret, c'est moi qui ai, avec le reste du ministère de l'Intérieur, décidé de collecter tous les éléments qui remontaient du reste du territoire. On ne savait pas comment se positionner par rapport à l'état d'urgence. On n'avait pas l'habitude. On a fait peut-être n'importe quoi. Elle le dit elle-même. Et donc, vous avez eu des centaines et des centaines et des centaines de familles qui ont été assignées à résidence, perquisitionnées administrativement, qui finalement ont été laissées tranquilles, parce qu'il n'y a eu pratiquement aucune poursuite en matière terroriste sur les personnes qui ont été assignées à résidence ou perquisitionnées administrativement, 1%. Sauf que ça a détruit les familles. Elles ont été obligées de démissionner. Elles ont été obligées, pardon, de déménager parce que les voisins les ont vues comme des terroristes. Et donc, vous voyez, ce qui se passe, c'est que ce transfert des pouvoirs du juge judiciaire vers le juge administratif est une technique qui consiste à concentrer encore plus les pouvoirs vers le gouvernement à un moment donné, et qui va fragiliser finalement la pratique habituelle de l'état de droit, et qui donc va habituer finalement le gouvernement, mais la population, à accepter des mesures de plus en plus liberticides. C'est ce qu'on appelle la tache d'huile, et ça va s'étendre progressivement de populations minoritaires habituellement dans les quartiers populaires ou les familles musulmanes pendant l'état d'urgence vers l'intégralité de la population. C'est comme ça qu'on a accepté finalement l'état d'urgence sanitaire de 2020 sans véritablement s'interroger s'il n'y avait pas d'autres possibilités d'acceptation du confinement.
0: On comprend bien qu'effectivement un contrôle judiciaire serait plus efficace, mais Nicolas Hervieux, en quoi est-ce que les juges administratifs ne sont pas à la hauteur? Ils ne sont pas assez vigilants? Quel est le souci?
3: Alors, je suis toujours assez prudent sur les mérites comparés des deux grandes catégories de juges.
0: Pas assez indépendants?
3: Non, c'est pas une question d'indépendance. Alors, s'il y a un enjeu pour les juges administratifs, c'est pas leur indépendance institutionnelle ou statutaire, puisqu'elle est complètement garantie. Peut-être, à la rigueur, une discussion sur leur indépendance intellectuelle, plutôt davantage d'ailleurs du Conseil d'État que des juridictions des tribunaux administratifs et cours administratifs d'appel, parce que l'un des vices majeurs, mais je n'invoque rien d'absolument surprenant, le vice majeur du Conseil d'État, c'est que ses membres font des allers-retours entre l'administration active et la juridiction. Mais ce n'est pas tant les mérites comparés des uns et des autres, c'est plutôt les structures. Et j'aimerais rebondir sur ce que disait Ari Halimi en évoquant les différentes successions d'états d'urgence. Effectivement, c'est très intéressant de voir qu'il y a eu différentes phases historiques et que ça fait longtemps qu'on l'utilise. Mais il y a une chose qui me frappe et qui peut nous donner peut-être du grain à moudre pour réfléchir sur l'impact des états d'urgence, c'est la mérite comparée ou la comparaison entre l'état d'urgence sécuritaire qui s'est déroulé de 2015 à 2017 et l'état d'urgence sanitaire. Et on l'a observé, on l'a vécu en tant qu'acteur contentieux aussi, toutes et tous autour de cette table, il y a eu de vraies, vraies différences. Moi, ce qui m'a vraiment beaucoup frappé, c'est le fait de comparer les deux. L'état d'urgence sécuritaire a été déployé avec un assentiment populaire assez massif, avec des législateurs qui, à chaque fois que le gouvernement venait pour déposer un projet de loi pour prolonger et muscler davantage encore, aucune saisine du Conseil constitutionnel par les parlementaires, aucune, absolument aucune, de sorte qu'il a fallu que la Ligue s'en occupe, justement, et fasse en sorte que 9 QPC remontent au Conseil constitutionnel. Hein, sur les 9, 6 ont donné lieu à des censures. C'est vous dire, justement, la difficulté de ces textes. Par contraste avec l'état d'urgence sanitaire. Ou à l'inverse, à chaque fois que gouvernement déposait un projet pour prolonger et muscler, les parlementaires intervenaient pour les réduire, saisissaient systématiquement le Conseil constitutionnel, et, à la différence de l'état d'urgence sécuritaire qui s'est inscrit durablement dans l'état de droit, d'abord on a maintenu le mécanisme, mais en plus on l'a inséré dans le droit commun, c'est complètement l'inverse qui s'est passé pour l'état d'urgence sanitaire. On a supprimé le régime juridique de l'état d'urgence sanitaire, purement et simplement. Si, il a été supprimé. La loi 2022 l'a radicalement supprimé. On a juste gardé un texte pour une base légale pour les quarantaines. On a reparlé à la cause de la crise de l'antivirus ces derniers temps. Et ce que je pense intéressant de retenir de cette leçon comparée, c'est pourquoi une telle différence? Très fondamentalement parce que les personnes visées n'étaient pas les mêmes. Pour la crise sanitaire, c'est toutes et tous. Donc tous les électeurs, jusqu'au fin fond de la Creuse, de la Normandie ou Paris, on l'a tous vécu. Et donc, le sentiment général de la population, c'est justement de ressentir dans leur chair, dans leur quotidien, l'impact de la mesure, à la différence de l'agence sécuritaire. Comme disait Ari Halimi très justement, ce n'est pas tout le monde qui l'ont vécu. Moi, ce qui me frappe, c'est quand je reparle de cela avec mes amis en Normandie qui ont vécu cette période, je dis tu te souviens de l'état d'urgence sécuritaire de l'époque? Il dit, mais non, je vois pas ce que c'est. Ils ne l'ont pas ressenti dans leur chair et dans leur quotidien, à la différence de l'état d'urgence sanitaire. Et j'aimerais juste qu'on en tire une
0: leçon. Mais au moment des gilets jaunes, il y a quand même un certain nombre de gens qui ont réalisé que...
3: Absolument. Et c'est ça qui est intéressant.
0: La répression pouvait s'appliquer à tout le monde.
3: C'est ça qui est très intéressant. C'est-à-dire qu'à partir du moment où ça commence à toucher des citoyens, en dehors de la cible réelle ou fantasmée, déjà, les anticorps de l'état de droit ressurgissent. Donc pour être un petit peu positif, je pense qu'il y a quelque chose d'intéressant aussi dans la pédagogie à faire à l'égard de l'ensemble des citoyens et de leur faire comprendre que réduire les droits des uns, c'est à terme réduire aussi leurs droits avant même qu'ils le ressentent dans leur chair. Et ça, je pense que c'est une leçon intéressante.
0: Et sur ce sujet, Magali Lafourcade, la Commission nationale consultative des droits de l'homme, a émis des avis, elle a alerté sur tout au long de ces périodes différentes.
1: Oui, alors nous, pendant la période de l'état d'urgence antiterroriste, on avait été saisis par la Commission des lois qui faisait quand même un contrôle assez assez serré. On a émis énormément, mais on avait vraiment l'impression d'être tout seul. C'est-à-dire qu'il n'y avait aucun, comme l'a très bien rappelé Nicolas Hervieux, il y avait un consensus très fort. Ensuite, alors on est habitué, hein, nous les défenseurs des droits humains, hein, que quand il y a des états d'urgence ou des chocs, on ne revient jamais à l'exercice de nos droits et libertés comme elles étaient avant. C'est-à-dire qu'on ne revient jamais au statu quo ante. Il y a toujours des choses qui crantent et qui restent et qui font qu'il y a une accoutumance insupportable finalement des citoyens à un déficit des droits. Et ce qui a été le plus difficile en fait, c'est que on est passé de l'idée que la sécurité était un des éléments d'ordre public qui nous permet d'exercer toutes nos libertés de manière pacifique à un droit de l'homme, ce qu'il n'est pas. La sécurité n'est pas un droit fondamental, parce que sinon ça permettrait à l'État, parce que les droits fondamentaux ont cette qualité particulière d'être exigible auprès des États. Et non seulement c'est l'État peut, au nom de la sécurité, réduire tous vos droits et libertés, mais en plus ils en ont fait la première des libertés. Et ça, c'est extrêmement habile, hein, parce que ça, bien sûr, la sécurité, ça imprègne nos soucis du quotidien, c'est très implanté dans des questions politique, sociale, personnelle, mais dans l'édifice constitutionnel, dans les conventions internationales, la sécurité n'est qu'un élément qui nous permet d'exercer nos libertés. Et là, il y a eu ce retournement, et on voit aussi, on est habitué, les défenseurs des droits humains, que on essaye des techniques sur d'abord ben, les banlieues, ce que certains appellent les racailles, les ensauvagés ou les barbares, pour reprendre le mot de M. Retailleau. Ensuite, c'est des populations vues avec défiance, les pauvres, les musulmans. Et puis après, il y a eu les gilets jaunes. Et là, c'est vrai que l'usage, le maintien de l'ordre au moment des gilets jaunes a été quelque chose qui a découragé énormément de citoyens d'aller participer à des manifestations. Et donc, cette liberté de manifestation, elle est centrale parce qu'elle n'est pas seulement une liberté en elle-même, ce qui est crucial, c'est qu'elle permet de revendiquer et de participer à la chose publique. Et donc, progressivement, on a l'impression que nos canaux d'expression de notre mécontentement, de notre colère, de notre détresse, etc., se réduisent. Or, on parle beaucoup de qualité de vie, mais il faut aussi parler de qualité de vie démocratique. Et pour moi, elle se mesure à l'étendue des canaux pour participer, débattre, c'est l'objet de la société civile, mais aussi contester et revendiquer. Et avec le sanitaire, on a vu à quel point toute la population pouvait être mise sous cloche. Je rejoins ce que dit Jérôme Kersanti sur cet assentiment à la subordination. Et on voit maintenant, on a un tout petit peu de recul, que dans d'autres pays, il n'y a pas eu d'attestation où vous vous autorisez vous-même à sortir. Moi, en tant que maman, bah, je trouvais quand même un peu dur que les gens qui avaient des chiens et des animaux de compagnie pouvaient sortir plus que moi avec mes gamins. Et on a eu tout ça qui a bougé. Et la CNCDH considère que nous sommes rentrés dans un régime d'état d'urgence permanent, parce que comme l'a très bien rappelé Nicolas Hervieux, la loi SILT, la loi sur la sécurité intérieure et la lutte contre le terrorisme d'octobre 2017, a versé dans le droit commun l'essentiel des mesures de l'état d'urgence, qui fait qu'aujourd'hui, on peut avoir des gardes à vue de 6 jours. On peut appliquer un droit complètement dérogatoire dans des situations qui, finalement, on n'a pas eu la maturité de se dire, 10 ans après les attentats de 2015, de se dire, est-ce que tout ce droit-là a encore sa place ? C'est pas le problème de déclencher l'état d'urgence dans un moment où il faut effectivement surcroît d'efficacité, sauf que ça laisse penser que le problème, c'est que les droits empêchent l'efficacité. Ça revient à ce que disait Laurent Wauquiez tout à l'heure dans le Sonore, c'est-à-dire qu'en fait, ce n'est pas les droits qui empêchent l'efficacité, c'est le manque de courage politique.
0: Et la FIDH, la LDH disent, à propos de la France, démocratie en décrochage. Amnesty dénonce une dérive autoritaire. Donc là, les mots sont utilisés. Maître Kersanti, petit à petit, on les perd, ces libertés, les unes après les autres.
2: Tout à fait.
0: Liberté d'expression, procédure Bayon, liberté de la presse, liberté de réunion. Alors, liberté de... Par rapport aux associations, comment ça s'appelle ce fameux truc qu'on demande maintenant aux associations ?
4: Le contrat
3: d'engagement républicain sur l'engagement laïque.
2: Voilà. Oui, en fait, je pense que on pourrait résumer les choses en disant on est passé d'un régime de sûreté à un régime de sécurité. Et d'ailleurs, les responsables publics jouent beaucoup sur cette consonance, ces mots, hein, sûreté, sécurité, finalement,
4: La Déclaration des droits de l'homme, nous dit-on, dit bien que la première des libertés, c'est la sécurité. Eh ben non. La sûreté, c'est tout à fait autre chose. La sûreté, c'est les garanties contre l'arbitraire. C'est ça le fondement d'une démocratie. Et ce à quoi on assiste, c'est comment la sûreté, c'est-à-dire ces garanties contre l'arbitraire, et qui sont notamment respectées par le juge judiciaire, qui est le garant de ces libertés, c'est notre Constitution qui le dit, que le juge judiciaire est le garant des libertés 64-67 de la Constitution. Or, on voit bien comment on est passé, effectivement, d'une logique de sûreté à une logique de sécurité, en réalité, d'une logique de liberté à une logique de protection de l'ordre public. Et c'est ça le cœur du système qui fait, en réalité, quoi ? C'est qu'on transforme d'une certaine manière, en tout cas, moi, c'est mon appréciation des faits et du droit, on transforme d'une certaine manière le citoyen en suspect. Vous avez une situation où on va procéder par interdiction. Alors, interdiction de manifester. Il y a tout un tas de dispositifs maintenant qui permettent notamment les mesures, ce qu'on appelle les MICA, ces mesures individuelles, etc., qui normalement étaient dispensées pour les actes dits terroristes. C'est-à-dire, on anticipe le risque. On est dans une logique d'anticipation permanente du risque. C'est-à-dire, le juge n'est plus là pour s'assurer qu'un une atteinte à la loi a été commise et juger cette atteinte à la loi. Il est là, en réalité, par rapport à une décision administrative qui anticipe un risque pour vérifier si cette proportionnalité de la restriction de la liberté a été ou non, trop importante. Et en réalité, ce à quoi on assiste, c'est que progressivement, cette anticipation du risque fait que de plus en plus on est empêché. Moi, personnellement, je vais de moins en moins manifester.
0: Vous avez peur.
4: J'ai peur. J'ai peur de prendre... j'ai peur. Et donc,
0: vous êtes pas tout seul, hein.
4: L'espace de surveillance d'une manifestation fait que je suis un manifestant surveillé.
0: Et vous êtes un homme blanc.
4: Et je suis un homme blanc. Et je suis effectivement, et vous avez tout à fait raison. Et je me souviens, moi, de cette image totalement dystopique de la manifestation ou des manifestations contre la loi El Khomri pendant l'état d'urgence, où on était enfermé autour de la place de la Bastille et on tournait en rond comme des poissons rouges dans un bocal, sous surveillance. C'est-à-dire que même l'espace public est confisqué. Et ce qui est très grave dans la logique de la poursuite de ce raisonnement, c'est qu'une interdiction administrative fondée parfois sur une note blanche, je te le disais tout à l'heure, Arié, c'est-à-dire sur rien, hein, une appréciation administrative dont, en réalité, auquel on n'a pas accès parce qu'il n'y a pas de contradictoire. Eh bien, cette appréciation d'un risque anticipé, si vous violez cette interdiction, alors vous tombez dans le champ du pénal, c'est-à-dire du risque délictuel. Et on voit bien comment on est de plus en plus en train de procéder par un transfert, en réalité, des responsabilités, où celui qui viendra enfreindre l'idée qu'on se fait de lui qu'il est suspect sera un délinquant. Et c'est à ce titre-là que je pense on a véritablement quitté l'espace de l'état de droit.
0: Sur l'usage de la force et la répression, Maître Kersanti parle de l'époque de la loi El Khomri, Ari Halimi. C'est à peu près à ce moment-là que ça se situe, la dégradation. C'est au moment de la loi travail que la répression des manifestations devient aussi dure.
3: Visible pour les populations des grandes villes, oui.
0: Vous allez nous dire que dans les quartiers, c'était déjà le cas.
3: Même au cœur de Paris, rappelons-nous 1986, pendant les lois de Vaquer,
0: Malik
3: Houssekine, tué dans un hall d'immeuble de la rue Monsieur le Prince. Donc non, ça a toujours existé. Je crois vraiment qu'il faut pas penser qu'il y ait des ruptures totales, notamment sur l'exercice de la violence illégitime par l'État. Ou toutes les mesures liberticides que nous voyons, c'est une question de vague. Hein. À partir du moment où il y a un problème de légitimité des représentants de l'État, à partir du moment où il y a un problème de désespérance économique et sociale, il va y avoir une question de ce qu'on appelle gouvernementabilité. C'est comment est-ce que moi, représentant de l'État, je vais arriver à tenir ma population, alors même qu'ils ont de moins en moins d'argent, il y a de plus en plus de désespérance. Et j'ai une faible légitimité, parce qu'une faible adhésion, dès lors que ce que je propose comme programme politique ne fonctionne pas et ne permet pas un épanouissement économique et social. Je vais utiliser
2: la restriction des libertés, pour éviter la contestation sociale, notamment par la société civile. Et on parlait du contrat d'engagement républicain visant à éteindre la parole de la société civile et à faire, qui est censé faire remonter la colère sociale. On va utiliser les violences policières en donnant des instructions qui viennent d'en haut et des préfets, notamment dans les manifestations, pour restreindre la possibilité de manifester. On va utiliser des techniques comme les NAS, comme on l'a vu. Et puis surtout, on va dériver la colère sociale vers des minorités. Et quand on parle de l'état d'urgence, ça vient même du cœur même de ce qu'est la dérivation de la colère sociale vers l'ennemi intérieur et extérieur, à savoir à l'époque l'Algérien au moment de la guerre d'indépendance. C'est de là qu'est née finalement cette technique de gouvernement. Ou bien sur les musulmans, aujourd'hui, on l'a vu avec l'état d'urgence sanitaire, à l'époque sur les juifs. Et donc il y a une forme d'utilisation d'une succession de techniques visant finalement à restreindre la colère sociale et à gouverner alors même qu'on n'est plus en mesure de gouverner correctement. Donc il faut vraiment lier toutes les questions d'identité, toutes les questions et des lois sur l'immigration, toutes les questions des lois sur la sécurité, de la possibilité pour des représentants à un moment de gouverner lorsqu'ils ne sont plus en mesure de le faire.
0: C'est pour ça que l'état de droit, c'est tout un écosystème. Hein. Vous le dites bien, Magali Lafourcade. Un petit mot aussi de cette justice qui rétrécit. Quand on utilise moins les cours d'assises avec des jurés, qu'il y a des procédures de plaider coupable, ça veut dire quoi ça aussi? Ça fait partie de ce phénomène général?
1: C'est-à-dire que dans les critères d'un état de droit, il faut qu'il y ait une hiérarchie des normes et qu'il y ait un contrôle juridictionnel. Et que ce contrôle juridictionnel, il soit exercé par des juges indépendants. Et la difficulté qu'on voit, c'est que comme il n'y a pas de moyens suffisants pour donner à la justice, on a empilé des réformes qui avaient l'air d'être des réformes gestionnaires pour gérer plus vite les stocks, les flux, etc. Et progressivement, de mon point de vue, on est en train de changer de paradigme parce qu'on est en train de sortir le juge de l'équation de quantité d'affaires. Je ne suis pas sûre que les gens savent que pour les litiges donc civils de moins de 10 000 euros d'enjeu, il n'y a plus d'appel possible. Alors que quand il y avait des appels, 40% des décisions étaient modifiées en appel. Au niveau pénal, on a donc la contractualisation pour les grandes entreprises multinationales dont a parlé Maître Carsenti, avec donc les conventions judiciaires. Mais on a aussi la CRPC, donc le plaidé coupable, et qui pourrait être étendue aux affaires criminelles. Et en sortant le juge de l'équation pour en faire qu'un juge homologateur, en lui donnant très peu de temps pour pouvoir avaler sa pile de dossiers et homologuer ou pas les affaires, on sort aussi le procès de l'équation. Et quand on sort le procès de l'équation, il faut se dire que dans une démocratie mature, il y a une règle extrêmement importante. C'est que toutes les institutions démocratiques sont sous l'œil du citoyen. Or, les procès sont publics. On sort aussi les jurés de l'équation dans la justice criminelle. On a de moins en moins, entre les cours criminelles départementales et ce futur plaidé coupable criminel, on aura de moins en moins de jurés. Or moi, mon expérience des assises, c'est que les jurés entrent dans les assises avec une solennité et le sentiment de la difficulté de juger son prochain, et après sont des témoins de ce qu'ils auront vu du fonctionnement judiciaire. Alors bien sûr, ça coûte cher, c'est la Rolls-Royce de la justice, on peut dire.

0: maintenant, il y a une sorte de nouvelle alliance qui se fait entre les citoyens, tout seuls ou organisés comme ceux de la société civile, pour aller au contentieux et pour faire en sorte que des lois, des règlements qui sont contraires à l'intérêt général, à nos droits fondamentaux, voire à la qualité de l'air, à nos communs, puissent être invalidés par le juge. Et ça, je crois que le politique, parce qu'il a, comme le dit Ariel Halimi, une grande difficulté à gouverner et qu'il se raidit dans un goût immodéré pour le répressif, ne supporte pas cette espèce de convergence qui s'opère au sein des prétoires et essaye d'en limiter la portée.
1: D'où l'intérêt de s'occuper de ce service public essentiel qu'est la justice, mais aussi des autres services publics. Jérôme Carsenti, ça vous le dites très bien dans votre livre. Arrêtons de tout sous-traiter. Après, on n'a plus la main sur rien du tout quand, par rapport à notre administration, à notre État. Ça nous échappe.
2: Alors oui, c'est vrai que moi, j'ai ce défaut majeur, c'est d'être un grand... j'adore l'État. Et je pense que l'État
1: et
2: je
1: pense c'est pas honteux, hein.
2: Non, mais j'en ai presque honte parce que c'est plus à la mode. Mais c'est vrai que je pense que il faudrait davantage scinder les choses, c'est-à-dire qu'on un État fort, c'est un État qui permet l'indépendance, qui permet de servir l'intérêt général, qui permet de s'attaquer et de s'occuper des minorités, et qu'elles soient sociales, culturelles. C'est un État qui permet la redistribution. Et que la grosse difficulté à laquelle on assiste, et principalement, j'allais dire, bon, c'est un mouvement continu, hein, c'est qu'on est en train de détricoter l'État. Et effectivement, l'État se détricotant, parce qu'il a de moins en moins de moyens,
1: Ce sont les lobbies qui prennent la place.
2: C'est les délégations de services publics, c'est les cabinets de conseil, c'est le pantouflage, que j'appelle les allers-retours et le rétro-pantouflage, c'est-à-dire la manière dont les hauts fonctionnaires intègrent dans la gestion des services publics et de l'État les propres logiques du privé, et comment en réalité ça transforme la gestion d'un État non plus en service à l'autre, à l'intérêt général, mais en service qui peut effectivement avoir des logiques privées. Et donc effectivement, ce détricotage fait que moi j'ai plutôt l'impression que ça va dans le sens de, à la fois on a un durcissement considérable des lois qui fait que la sécurité est au cœur du dispositif, et en même temps on a une flexibilisation des gestions à la fois salariales et économiques, et l'État qui s'approprie en réalité des logiques du privé. Au moment du Covid, ça a été documenté, on n'a pas fait appel aux hauts fonctionnaires. Mmh. On a fait appel à des cabinets conseils.
3: Qui s'appelle Rio, le libéralisme autoritaire.
2: Ah oui, exactement. Exactement.
1: Voilà, donc si j'essaye de résumer un petit peu au point où on est arrivé, l'état de droit n'est pas tout à fait mort, hein, il bouge encore, mais il faut faire preuve de vigilance. Pour vous, la priorité des priorités, si on devait en trouver une, on va faire un tour de table, Nicolas Hervieux, ce serait quoi ?
4: Mais c'est d'abonder dans ce que disait aussi Magali Lafourcade, mais aussi Jérôme Carsenti. Je pense que revitaliser le tissu démocratique, le contrôle du public et la participation du public au mécanisme. Ce qu'on a tous observé, c'est cette contraction très forte de la capacité à pouvoir s'exprimer, dialoguer, échanger et prendre des décisions. L'exemple des cours d'assises est très intéressant, c'est-à-dire que c'est sans doute le seul espace où le citoyen a un pouvoir de décision, est au cœur de la machine, et il en ressort transformé, et ça je trouve que c'est extrêmement important. S'il y a peut-être une chose que moi j'aimerais tirer comme leçon, c'est de faire confiance au citoyen, de lui donner un pouvoir de décision et de participation à la machinerie dans tous ses aspects de l'État, pour qu'il, un, sache comment ça fonctionne, qu'il connaisse les contingences, les difficultés, et qu'il puisse comprendre que la difficulté de juger, c'est pas évident, la difficulté d'administrer, c'est pas évident, mais que, justement, on ne puisse pas lui compter des sornettes et que on puisse finalement laisser le renvoquer et qu'on sort raconter absolument n'importe quoi, qu'il sache, il faut réarmer le citoyen en lui donnant un contrôle sur l'État, un pouvoir d'échanger, un pouvoir de décision et une formation. Je pense que faire confiance aux citoyens, à rebours un peu de la tentation qu'on peut potentiellement tous avoir, c'est sans doute la meilleure des choses à faire, à mon sens.
1: Commencer par faire de l'instruction civique, de la vraie, au lycée, au collège même.
0: Oui, moi je crois
1: aller
0: que...
1: Aller voir des audiences, je crois essayer que... de comprendre comment ça marche.
0: Je pense qu'il est fondamental que tous les collégiens en 4e, 3e aillent voir une audience de comparution immédiate et là ils comprendraient tout de suite ce que c'est la différence entre un juge, un procureur, un avocat et que la justice

0: C'est loin d'être laxiste. Et je rejoins complètement ce qu'a dit Nicolas Hervieux. Donc moi, je vais essayer d'apporter autre chose, parce que ça aurait été ça, mon discours, mais il l'a dit encore bien.
1: Vous avez piqué votre idée.
0: Bien mieux que moi. Bien sûr, il faut faire une véritable participation des citoyens aux décisions qui les concernent. Ce qui pourrait être important dans cette période, c'est à mon avis réformer la clé de voûte de l'État de droit, qui est le Conseil constitutionnel. Il est soumis à de fragilité qui sont autant de leviers pour les populistes pour le décrédibiliser, nuire à son autorité. Il faut le réformer et il y a plein de gens très brillants qui ont réfléchi à des possibilités de réforme et ça pourrait nous sécuriser pour l'avenir.
1: Ariel Halimi, s'il y avait une priorité pour vous?
2: Je pense plutôt aux priorités efficaces en moins d'un an, puisqu'on a eu les élections en 2027 et la seule priorité aujourd'hui que je vois et qui permettrait de protéger l'état de droit et de mettre le politique au service de la démocratie, c'est de gagner les élections et d'éviter que l'extrême droite arrive au pouvoir.
1: Que les démocrates gagnent les élections, c'est ça que vous voulez dire, les progressistes?
2: Évidemment. Et il n'y a qu'une seule possibilité, c'est que la société civile s'unisse, elle ne l'est pas forcément. C'est que les partis progressistes aient une même vision de respect de la démocratie, ça ne l'est pas forcément. Et qu'on puisse se mettre d'accord sur un programme commun en très peu de temps. Donc oui, pour moi aujourd'hui la priorité, c'est d'éviter le pire et éventuellement de gagner pour permettre un surcroît démocratique.
1: Jérôme Carsenti, vous plaidez pour une démocratie fraternelle. Alors dit comme ça, il y en a qui vont vous dire c'est un peu bisounours votre affaire.
3: Oui, sauf que la fraternité n'est pas une notion sensible ou émotionnelle seulement. C'est une identité aussi politique. La fraternité se construit sur le terrain de l'égalité. Et effectivement, je conclus dans mon ouvrage sur ce que pourrait être une démocratie fraternelle. Je rejoins d'ailleurs, ça rejoint tout à fait ce que disait Nicolas Hervieux, cette idée quand même, regardez ce qu'ont fait les conventions citoyennes mises en œuvre par Monsieur Macron, qui ont été des grands moments d'énergie démocratique,
1: mais après,
3: et qui ne se sont soldés par rien, c'est-à-dire qu'on a bafoué ces gens qui avaient finalement fait des choses extraordinaires. Et donc, je crois qu'effectivement, la fraternité, c'est cette construction d'une démocratie vivante qui se regarde, qui se respecte. Et juste un mot, parce qu'on en a quand même assez peu parlé, même si Arié l'a un tout petit peu évoqué. Le problème de l'identification des ennemis doit cesser. Il y a un moment donné où il faut arrêter de haïr l'autre et juste penser comment contredire cette idée qu'il y a des gens qui seraient moins égaux que les autres. Et ça, je crois que c'est assez fondamental aujourd'hui.
1: Voilà, et vous insistez beaucoup justement sur cette corruption du langage dans votre livre sur la haine, sur ce qui arrive là depuis 30 ans, 40 ans. Je précise que pour ce qui est de l'instruction civique, entre guillemets, l'éducation civique, la LDH organise un concours écrit pour la fraternité dans les écoles. Ah. Il y a aussi des concours de plaidoirie pour les plus jeunes, Ariel Missin. C'est important, ça.
2: C'est
1: ça fait partie des actions fondamentales de la Ligue des droits de l'homme.
2: Le langage, c'est par là que commence la conscientisation et le politique.
1: Il est pratiquement 21h. Je vous dis merci à tous d'être venus. Nicolas Hervieux, on vous suit sur les réseaux sociaux. Ariel Halimi, l'État hors la loi et le coup d'État d'urgence. Il y a aussi votre dernier ouvrage, Juifs, Français et de gauche dans le désordre, aux éditions La Découverte. Jérôme Carsenti, Corruption, au pluriel, l'effondrement de l'état de droit. Aux éditions Autrement, Magali Lafourcade, La justice en procès, aux éditions Les Petits Matins. Il y a aussi Démasculiniser la justice, que je recommande chaleureusement. C'était le précédent ouvrage. Je précise qu'on peut également vous lire dans les colonnes du dernier numéro du magazine de la LDH, Droits et Libertés, avec en plus un lien vidéo de votre intervention au siège de la Ligue des Droits de l'Homme, il y a quelques mois. Pour terminer, un grand merci à Radio Liberté de nous avoir accueillis ce soir. Vous pourrez retrouver cette émission en podcast sur le site de Radio Libertaire. Je vais essayer de donner ça, www.anarchiste.info/radio/libertaire/podcast. Merci à Jim Viltard, la section Paris 15 de la LDH, qui m'a aidé à la préparer cette émission. Merci aussi à Daniel Krasilchik de la section 14-6-7 de la LDH, qui coordonne ce rendez-vous mensuel sur Radio Libertaire. Et puis n'oubliez pas le site de la Ligue des droits de l'homme, ldh-france.org. Bonne soirée à tous et surtout, ne lâchez rien.
4: Merci beaucoup et on passe à l'émission Les Amis d'Orwell. Ah.
5: Bonsoir, bienvenue dans Les Amis d'Orwell.
6: War is peace.

0: It was the police patrol.
1: C'était la patrouille de police.
0: Snooping into people's
1: windows. Qui fouinait en regardant à travers les fenêtres des
0: The patrols did not matter, however.
1: Seul comptait.
0: Only the thought police mattered.
1: La police de la pensée.

0: Cette semaine, on vous emmène à Fougues, petit village au fin fond de la Seine-et-Marne. Ça se trouve au sud de Paris, qui est le théâtre d'un vaste chantier mégalomane, cher au président Macron. Le projet s'appelle « Pour faire joli, Campus IA ». Alors, ça n'a rien à voir avec un centre universitaire, c'est tout simplement un projet d'énorme usine informatique. Des fermes de serveurs qui vont occuper 90 hectares, des fermes de données donc. Le terme convient mieux d'ailleurs que les data centers, car ces fermes seront là pour donner à manger aux modèles de langage des systèmes d'intelligence artificielle. Autour de Fougues, dimanche 24 mai, dimanche dernier, il y avait donc une journée de mobilisation contre Campus IA, autour d'une interorga qui a réuni des centaines de personnes. Alors ce complexe d'usine à serveurs est pharaonique, hein, à pleine puissance. Ce site sera censé consommer autant qu'un réacteur nucléaire EPR, c'est-à-dire 1,4 gigawatts. Alors comme vous allez l'entendre dans ce reportage, les initiateurs ont tout fait pour échapper au contrôle démocratique. Ils ont découpé leur chantier en plusieurs morceaux pour rester en deçà des obligations en matière de protection de l'environnement. Tout ça pour éviter d'être classé en site Seveso. Ce projet, c'est la folie des grandeurs, l'illustration d'une fuite en avant pour renforcer le règne mortifère de l'industrie informatique. Alors pendant un mois, 30 jours seulement, les autorités ont daigné organiser une consultation publique qui se termine d'ailleurs le 30 mai, demain, samedi 30 mai, sans que cette consultation, bien entendu, puisse bloquer le projet en cas de forte opposition. Dans le reportage qui va suivre, vous entendrez plusieurs collectifs impliqués dans la lutte, comme la Confédération Paysanne, le collectif des naturalistes des terres, l'Alliance écologique et sociale de l'Essonne, l'Interorga en lutte contre Campus IA. Il y aura aussi la coordination antinucléaire d'Île-de-France, le collectif des soulèvements de la Seine. Et nous avons aussi croisé sur place Valentin Martini, membre de la rédaction du Chiffon, le journal Le Chiffon qui s'est penché sur ce chantier dans ses derniers numéros, notamment le numéro 20 qui est sorti au printemps. Et Valentin donc interviendra à deux reprises dans l'émission. Nous étions donc sur place dimanche dernier à Fougues. Merci à Lolo pour la prise de son. Et tout ça a commencé par une petite randonnée en vélo, partie de Melun pour rejoindre le village de Fougues. Campus IA, ni ici ni ailleurs, c'est parti.
1: Le projet de, le fameux projet de Fougues qui fait 1,4 gigawatts et de la puissance d'une centrale nucléaire EPR. Hein ? Bah oui, bah voilà, donc on est un petit convoi cycliste et on va se rassembler un petit peu pour donner notre opposition à ce projet complètement fou qui soi-disant fait partie de l'indépendance nationale, mais en fait il n'a rien à voir puisqu'en fait c'est investi essentiellement par l'Émirat Arabe Uni. MGX en particulier, à 70% d'ailleurs. Voilà, donc on va aller voir là-bas ce qui se passe.
2: Le développement de l'IA avec les data centers qui en dépendent, c'est quelque chose qui va être catastrophique. Et il faudrait... c'est pas la bonne direction, il faudrait apprendre à vivre autrement et à s'en passer, quoi.
3: Ouais, c'est ça. On développe toujours plus de technologies dans le but derrière de développer encore beaucoup de choses qui vont être écocides, etc. quoi.
2: Oui, voilà, c'est ça. C'est-à-dire que on sent qu'on a besoin de développer ça pour rester dans la course, etc. Mais on se rend pas compte que on va dans une direction qui nous fait aller dans le mur. Et le jour où on va se prendre le mur, ce sera très violent. Donc on essaie de faire en sorte qu'il y ait une certaine prise de conscience chez les gens, quoi.
3: Toi, tu es d'Extinction Rébellion.
2: Oui.
3: Tu es de Melun ou tu viens de plus loin?
2: On est venu dans le train qui arrive à Melun mais qui est parti de Paris.
3: Donc tu viens de Paris jusqu'à là, quoi.
2: Bah oui, parce que c'est des sujets qui sont importants et puis les gros projets comme ça, souvent ils vont pas être dans Paris, donc faut quand même se déplacer. Et je pense que c'est important parce que tout ce qui concerne le numérique, en fait, on oublie toute la matérialité derrière que ça implique, quoi. C'est-à-dire qu'on a l'impression que tout est gratuit parce que c'est numérique, mais en fait, tout laisse des traces et c'est des traces qui sont très fortes. Donc c'est important aussi de voir ce que c'est, d'où ça vient.
4: Peut-être que certains ont vu les travaux en passant, notamment en vélo ou en voiture. Donc voilà, c'est des champs qui sont en train d'être retournés pour construire des data centers pour l'intelligence artificielle. Tout ça va engendrer énormément de pollution, que ce soit du bruit, de la pollution olfactive avec la station d'épuration, également des ondes électromagnétiques, et surtout il y aura 500 tonnes de PFAS, donc les polluants éternels, qui seront stockés sur place, et 3% de fuites par an sont estimées, donc ça fait 15 tonnes qui seront relâchées chaque année, 15 tonnes de polluants éternels juste au-dessus de la nappe de Champigny qui alimente en eau beaucoup de gens. Donc voilà, on est ici pour se mobiliser contre ce projet. Ce projet, j'ai oublié de le mentionner, il est à côté d'une prison, d'une future prison à Crissinois. Donc ce sera les personnes qui seront dans la prison qui seront forcément les premières personnes à être impactées. Et évidemment, les personnes des villages alentours le seront aussi. Et puis, un peu plus loin de chez nous, il y aura des personnes impactées dans le monde entier, puisque les serveurs qui seront dans les data centers seront produits à partir de matériaux qui seront extraits aux quatre coins du monde, notamment au Soudan et au Congo, où ça provoque des ravages écologiques et humains. On pourra revenir dessus lors des prises de parole et des ateliers cet après-midi. Et voilà, c'est un petit résumé de ce qu'est ce projet. Donc ici, on est à Champeau et on peut aussi applaudir pour remercier le maire de Champeau qui nous prête le terrain très gentiment, ainsi que l'équipe de foot qui nous prête le vestiaire. Merci. Et on a choisi cette date du 24 mai pour deux raisons. La première, c'est que c'est pendant le printemps des luttes locales. Le printemps des luttes locales, c'est quelques jours de mobilisation du 23 au 26 mai, donc ce week-end, dans toute la France pour lutter contre les projets d'artificialisation. Donc on a pu bénéficier de leur soutien et surtout on s'inscrit dans ce cadre-là pour lutter contre l'artificialisation. Et aussi parce que, vous le savez peut-être, il y a actuellement une enquête publique au sujet du projet Campus IA. Et donc si ce n'est pas encore fait, vous pouvez répondre à l'enquête publique. Il y a actuellement plus de 750 signatures, bientôt 800. Et ça prend quelques minutes à faire sur le site registre-numérique/EPU-campus-IA. Et vous pouvez aussi répondre à l'enquête publique en qualité d'organisation, de collectif, d'association, d'amicale de locataires, n'importe quoi. C'est une enquête qui certes est à Fouju, mais qui concerne l'ensemble de la France, puisqu'on est sur un projet qui est tellement démentiel. C'est un méga complexe de 11 data centers, c'est quelque chose d'assez exceptionnel. C'est un projet d'ampleur nationale qui est porté directement par le président de la République. Et donc ça concerne vraiment l'ensemble de la France, quel que soit l'endroit où on habite. Ça pose vraiment en question les usages aussi du numérique et surtout les choix de société qu'on entend faire. Et là où on amène l'argent public et pour faire quoi et au bénéfice de qui. Juste peut-être pour vous donner un petit peu le programme détaillé de la journée, de l'après-midi, pardon. Donc on a le pique-nique partagé. N'hésitez pas à venir compléter aussi avec ce que les greniers des soulèvements nous ont cuisiné tout l'après-midi hier. Il y a des cakes sucrés et salés et des boissons si vous n'avez pas assez chaud. Et ensuite et on pourra manger tout en appréciant une super fanfare qui est en train d'arriver actuellement. Et des prises de parole des différentes organisations qui se mobilisent contre ce projet de data center, puisqu'on a un projet qui réunit très largement avec des collectifs locaux, des collectifs un petit peu plus loin dans l'Île-de-France, des syndicats, des associations d'environnement. Voilà, donc c'est très très large. Et on a aussi d'autres invités qui viennent nous parler de lutte en lien direct avec les data centers LIA ou qui sont d'autres luttes de Seine-et-Marne qui sont importants aussi à aborder. On va commencer par la Confédération Paysanne.
5: Bonjour à toutes et à tous, bon appétit. Si la Confédération Paysanne est là aujourd'hui, c'est évidemment parce que par principe on s'oppose à tout projet d'artificialisation des terres agricoles. Ils sont nombreux en Île-de-France, et plus particulièrement dans les territoires reculés d'Île-de-France, probablement parce que les personnes qui ciblent ces territoires s'imaginent que personne ne viendra les défendre, que finalement ils ne touchent que peu de personnes. Et vous êtes la preuve aujourd'hui que ce n'est pas vrai et que des gens qui viennent de partout peuvent se mobiliser pour défendre ces terres agricoles. Nous, à la Confédération Paysanne, on est évidemment indignés par ce projet de campus IA et par la consommation complètement démesurée qu'il va faire des terres agricoles. Il faut quand même se représenter ce que ça fait, 90 hectares. 90 hectares, c'est l'équivalent de 180 terrains de football. Voilà, donc ce qu'on a derrière nous, fois 180. Ces terres, en plus, c'est des terres qui sont d'excellente qualité agronomique. C'est pas des mauvaises terres sur lesquelles on pourrait éventuellement que faire un peu du pâturage. C'est vraiment des terres très très productives. Et on considère, nous en tout cas, qu'elles seraient bien plus utiles à produire de la nourriture qui pourrait être vendue en circuit court, nourrir la population locale, nourrir les franciliens, plutôt que de partir à l'artificialisation, avec tous les enjeux que ça implique aussi, au-delà du fait qu'on ne peut plus produire sur ces terres agricoles, elles vont aussi perdre toute leur qualité écosystémique. Donc toute l'infiltration typiquement de l'eau à la nappe qui est en dessous va être bouleversée par ce projet, et dans les problématiques qu'on a actuellement de sécheresse les années les unes après les autres, on n'a aucune garantie en fait que ce projet ne va pas bouleverser durablement l'approvisionnement en eau des riverains et des agriculteurs du plateau. Ce qu'on nous rétorque ici en fait, c'est que sacrifier un peu de terre agricole pour pouvoir assurer la souveraineté numérique de la France, au fond c'est pas si grave. Mais en fait, je pense que d'autres personnes que moi en reparlons, mais de quelle souveraineté numérique on parle exactement? Plus de la moitié des capitaux qui vont construire ce projet sont d'origine émiratie. 70%, merci, on me corrige. Donc 70% des capitaux sont d'origine émiratie. Donc à quel moment est-ce que la France est souveraine sur un projet comme celui-ci? Qu'est-ce que ça implique comme accord en sous-main entre les Émirats et nous? Qu'est-ce qu'on accepte de leur vendre? Qu'est-ce qu'on accepte de les laisser faire? C'est des très grosses problématiques, de géopolitique en fait qui se jouent là. C'est pas juste de la terre agricole qui disparaît. Pour résumer ça, on considère, nous en tout cas, que choisir une prétendue souveraineté numérique comme celle-ci, au détriment de la souveraineté alimentaire francilienne, c'est une aberration. C'est pas l'IA qui va nourrir la population. Merci.
6: Cam, des naturalistes des terres. Donc au sein du collectif, on pense que le vivant s'installe partout et qu'il suffit de prêter attention pour le voir. Si vous ouvrez les yeux, vos oreilles, votre nez, les forêts, les bords de rivières, les prairies, les friches, les villes et les villages, les haies, les fossés, les bords de route, les mares ou les sols sont des lieux habités. Les terres agricoles aussi sont habitées. Pour les êtres vivants qui habitent ces terres, ces lieux sont des refuges, des couloirs de circulation, des terres de reproduction, des réserves d'eau, des nourritures, des lieux de mémoire, des aires de jeu ou de rencontre. Ils sont végétales, animales, fongiques, bactériens, et ils tissent un réseau d'interdépendance sans lequel aucun territoire ne peut rester habitable. Ce n'est pas une addition d'espèces, c'est l'ensemble des relations qu'ils tissent qui relie les vivants entre eux, humains compris, et la rendent la vie possible. Les terres agricoles sont concernées par le projet de Campus IA à Fouju ne sont donc pas un espace vide en attente de valorisation. D'ailleurs, l'étude d'impact du projet a identifié, malgré ses nombreuses lacunes et tricheries, 140 espèces végétales, 61 espèces d'oiseaux, 20 espèces de papillons, 7 espèces de libellules, 13 espèces d'orthoptères, 1 espèce de reptiles, 4 espèces d'amphibiens, 16 espèces de mammifères. Soit 262 espèces recensées, 262 formes de vie, 262 présences, 262 alliés. Et encore, cela sans compter les innombrables organismes invisibilisés. Bactéries, champignons, insectes du sol, microfaune, pollinisateurs, tout cela oublié, organismes jugés ordinaires par ignorance et désintérêt. Ces êtres vivent ici, ils se nourrissent ici, ils nichent ici, ils traversent ici, ils fabriquent ce territoire avec nous. Pourtant, les logiques d'aménagement actuelles, seules les espèces juridiquement protégées semblent avoir le droit d'exister. Tout le reste est négligeable. Le maître d'ouvrage, alors, s'appuie sur ces espèces pour mesurer les impacts de son projet et sur l'ensemble du vivant et proposer des mesures d'évitement, de réduction ou de compensation. Éviter, réduire, compenser, ou l'autorisation de détruire même ce qu'on a protégé. Oublions la recherche d'alternatives et les mesures d'évitement qui sont pour ce projet bien superflues. Penchons-nous un instant sur les mesures de réduction proposées. les impacts liés à la destruction de 70 hectares de terres agricoles habitées seraient équilibrés par la seule création d'une centaine de mètres de haies et de quelques prairies éparses. Ces propositions ne sont pas en mesure d'effacer les dizaines d'hectares supprimés. Mais combien même serait-il légal ? Est-ce qu'il est souhaitable ? Le projet de Campus IA s'inscrit dans une logique plus large, celle d'une croissance numérique présentée comme inévitable. Toujours plus de données, toujours plus d'intelligence artificielle, toujours plus de centres de stockage, toujours plus d'électricité, toujours plus d'extraction minière, toujours moins de liens entre les êtres vivants. Tout cela repose sur l'exploitation intensive des ressources en France et ailleurs, extraction de métaux rares, destruction des sols, accaparement de l'eau, artificialisation des terres, consommation énergétique massive. Le numérique n'est pas immatériel. Il dépend de mines, de câbles, de centrales, de béton, de serveurs, de refroidissement industriel. Derrière chaque promesse technologique se cachent des territoires détruits, des ressources épuisées et des formes de vie sacrifiées. Alors le véritable enjeu n'est peut-être pas de savoir si nous sommes pour ou contre un campus IA. La vraie question plus profonde serait plutôt comment nous voulons habiter ce territoire. Souhaitons-nous poursuivre un modèle fondé sur la bétonisation, l'accaparement des ressources et de la terre, la destruction progressive de la vie ? Ou voulons-nous défendre ce territoire pour qu'il soit habitable pour tous les vivants ? Un chiffre du CNRS annonce la couleur. 60% des oiseaux des champs ont disparu en 40 ans. Triste illustration de la chute de la biodiversité globale. Alouette des champs, bruant proyer, busard Saint-Martin, caille des blés, perdigrise. Tous ces oiseaux ont été observés lors de l'étude d'impact et sont observés sans doute régulièrement par les gens qui habitent ici. Ils habitent toujours ici, ils trouvent dans ces champs de quoi se réfugier, se nourrir, se reproduire. Ils sont encore là et nous ne pouvons que vous encourager à aller à leur rencontre. Nous vous proposons cette possibilité dans l'après-midi avec deux balades naturalistes. Donnons-leur de l'espace, réduisons les pressions et leur santé s'améliorera. Si nous persistons, ils disparaîtront. L'habitabilité du territoire, le fait que les habitants puissent vivre dignement sur un espace cohérent, dépend de notre capacité à vivre avec eux et à réinventer les liens que nous tissons avec nos voisins non humains. Car l'humain ne disparaît pas dans cette réflexion. Nous faisons partie du tissu vivant. Notre santé dépend des sols, notre alimentation dépend des pollinisateurs, notre eau dépend des zones humides, notre climat dépend des écosystèmes. Détruire le vivant, c'est aussi détruire les conditions de notre propre existence. Aujourd'hui, ce projet nous est présenté comme inévitable, il nous est imposé, mais rien n'oblige à accepter des aménagements décidés sans les habitants et contre les dynamiques du territoire. L'intelligence, elle est collective. Décidons ensemble, dans l'intérêt de tous, humains et non humains, de manière ajustée et sincère, de notre manière d'habiter ce territoire. C'est certain, il existe d'autres manières de vivre, d'autres manières de produire, d'autres manières de partager les ressources. À nous d'en parler, de les partager, de les inventer. Partout, des personnes s'organisent pour défendre les terres vivantes, des scientifiques alertent, des habitants résistent, il existe des forces vives, des pratiques agroécologiques, des formes d'habitat sobres, des territoires qui restaurent les haies, les sols, les mares et les continuités écologiques, des réseaux qui favorisent la solidarité et l'entraide, des humains qui s'allient avec les autres humains. Parmi les naturalistes des terres, nous sommes tous persuadés que cette alliance peut apporter énormément aux luttes. Pour activer les consciences, ralentir le projet, imaginer des alternatives, restaurer la résilience du territoire, cela peut se traduire par de nombreux gestes. Le premier d'entre tous est d'ouvrir son esprit, de les laisser entrer dans notre quotidien, de les reconnaître comme des voisins et d'y prêter attention. On vous invite tous à répondre à l'enquête publique, pour montrer le désaccord et qu'on est nombreux et qu'on ne les laissera pas faire. Merci.

Bon, bonjour, moi je vais dire quelques mots pour l'Alliance écologique et sociale de l'Essonne. D'une part, ce projet, il impacte à la fois directement notre territoire, hein, à toutes les échelles géographiques, et sachant que l'Essonne a déjà plus d'une quarantaine de data centers existants ou en projet. Alors, nous avons fait une contribution, alors évidemment nous émettons un avis complètement défavorable, c'est évident. Je ne vais pas rappeler, ou je vais rappeler, disons, rapidement, en fait, les éléments et surtout de nuisances, hein, qui ont été déjà dites, mais sur lesquels je voudrais surtout insister. Alors, le projet Campus IA, ça a été dit, il est souvent qualifié de souverain et il va rester donc fermement, en tout cas, contrôlé par le fonds émirati MGX, hein, et qui va disposer d'ailleurs de la plus grande part du capital, puisque c'est 70%, ça a été dit, et qui a été rapporté en particulier par l'Observatoire des multinationales. Quant à Mistral AI, il ne déposerait quant à lui que 1% du capital. Voilà. Alors, il y a eu une importante artificialisation des terres agricoles, hein, Confédération Paysanne l'a bien rappelé, et je voudrais dire effectivement que, sachant que le SDRIF de la région Île-de-France, il prévoit que les centres de données soient implantés prioritairement sur des friches industrielles et non en extension urbaine. Voilà toute la contradiction. Ensuite, cette consommation d'énergie qui est absolument gigantesque, hein, qui consomme 1,4 gigawatt, c'est-à-dire autant qu'une centrale nucléaire de type EPR. Et ça veut dire qu'il va consommer quand même autant d'électricité annuellement, c'est-à-dire 10,5 TWh, que 16% de la consommation d'électricité de toute l'Île-de-France, qui est de 65,4 TWh en 2024. Voilà. Ensuite, selon le dernier rapport de l'ADEME, si les tendances actuelles se poursuivent, la consommation des data centers en France, ils ont dit qu'actuellement de 10 TWh, elle devrait grimper à 37 TWh d'ici 2035. Mais ils n'avaient pas, en tout cas, intégré effectivement ce campus IA, qui est de 10,5 TWh, comme je le rappelle. Au regard des émissions de gaz à effet de serre, elles s'élèvent à un total de 28,5 mégatonnes de CO2 équivalent, dont la moitié d'ailleurs est due à la consommation du campus quotidiennement. Et ces émissions seraient donc 1600 fois plus importantes que l'activité agricole en cours actuellement. Ensuite, sur le système de refroidissement, comme la nappe phréatique, c'est-à-dire les calcaires de Champigny, elle ne suffit même plus aujourd'hui à alimenter la Seine-et-Marne en eau potable, eh bien le système de dry cooling s'est imposé au projet, c'est-à-dire refroidissement des serveurs par système réfrigérant plutôt qu'en puisant de l'eau de la nappe. Donc, 680 groupes froids vont être installés en toiture et qui vont utiliser le gaz réfrigérant, le R1234E2, qui était effectivement choisi pour son faible potentiel de réchauffement global, mais qui est source, d'une part, de gaz à effet de serre puissant, hein, c'est un pouvoir réchauffant près de 15 000 fois plus important que le CO2, et source de substances comme les PFAS, comme ça a été dit, et donc prenant un taux de fuite de 3%, près de 17 tonnes de PFAS vont être ainsi émis annuellement. Ensuite, sur la chaleur fatale, il faut dire qu'elle a été récupérée de façon anecdotique. Le total des besoins, qui sont encore très hypothétiques et qui ont été estimés, elle s'élèverait au grand total à 76 gigawattheures par an. C'est à consommer aux consommations annuelles du site de 10,5 TWh, c'est-à-dire soit des besoins énergétiques récupérables bien inférieurs à 1% de la chaleur fatale. Donc voilà ce qu'on veut récupérer aujourd'hui. Ensuite, l'incidence des groupes électrogènes sur la pollution de l'air et la pollution sonore. Il va y avoir donc 613 groupes électrogènes de secours qui vont être testés chaque mois et qui vont transformer donc de l'huile végétale hydrotraitée, le HVO, en électricité pour garantir une autonomie minimale de 48 heures. En fait, la puissance thermique nominale cumulée des groupes électrogènes va atteindre près de 5000 MWh, soit une capacité thermique de production équivalente à plus de la puissance totale du parc thermique de production d'électricité d'EDF en France métropolitaine. Quant aux émissions de polluants, c'est-à-dire les oxydes d'azote, les particules fines, le monoxyde de carbone ainsi que d'autres composés carboniques, également préjudiciables pour la qualité de l'air, alors que la zone dépasse déjà les seuils de l'OMS pour les particules fines. Campus IA va générer également des nuisances sonores permanentes qu'il ne faut pas négliger, dues aux nombreuses sources de bruit, groupes froids, groupes électrogènes, centrales de traitement d'air, etc., et qui vont être aggravées lors du fonctionnement des groupes électrogènes. Ensuite, et je voudrais insister surtout là-dessus, sur le stockage de l'énorme quantité de carburant. En effet, il y a un important stockage de biocarburant HVO,
qui, pour le fonctionnement des groupes électrogènes de secours. Près de 16 000 tonnes de HVO sont stockées dans 216 cuves enterrées et 613 cuves aériennes. Enfin, en cas de pénurie ou de défaut d'approvisionnement en HVO, il va être remplacé par du fioul domestique pour un total de près de 18 000 tonnes. Et aujourd'hui, pour passer en dessous du seuil Seveso, qu'a fait le projet ? Eh bien, il fait une autorisation indépendante pour chacune, pour chacun des data centers et pour ne pas dépasser ce seuil bas de Seveso qui est de 2500 tonnes. Alors que l'ensemble des cuves sont situées sur un même site du projet Campus IA. Et c'est pour ça qu'il faut demander que l'administration s'oppose à la pratique aujourd'hui frauduleuse qui consiste à séparer artificiellement une installation en multiples entités qui sont prétendument indépendantes et dans le but justement de passer en dessous des seuils qui auraient justifié un classement en site Seveso. Je pense qu'il faut réfléchir à ça au niveau juridique. Enfin, et je dirais que l'Alliance écologique et sociale de l'Essonne réclame d'autre part un moratoire pour les grosses infrastructures data center comme Hyperscale, ainsi qu'un véritable débat public sur les besoins en data center en Île-de-France et ailleurs, et qui inclut leur planification géographique et temporelle. Merci à vous.

0: 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Cette semaine, on évoque le chantier Campus IA, un projet d'usine informatique qui est en passe d'être imposé aux populations. Ça se passe à Fougeux, en Seine-et-Marne. Et sur place, il y avait une journée de mobilisation dimanche dernier, 24 mai 2026. La parole à Valentin Martini. Alors, il connaît bien le sujet pour s'y être penché dans le journal Le Chiffon. Surtout le numéro 20 qui est sorti au mois de mars. Alors il remonte quelques décennies plus tôt pour mieux comprendre les enjeux de cette lame de fond qu'est l'informatique profonde et l'intelligence artificielle.
1: Ce projet de zone industrielle informatique dite Campus IA à Fougeux, les promoteurs nous parlent de 1000 emplois créés pour un investissement total envisagé de 50 milliards d'euros. Déjà les 1000 emplois, quand on regarde ce qui est advenu des promesses sur les autres projets de data center ailleurs, bon, on peut diviser ça par deux facilement. Donc 500 emplois créés, puis il faut voir quels emplois, mais bon, je dirais que c'est assez accessoire. 500 emplois créés pour 50 milliards d'euros d'investissement, il faut être le plus nul, mais véritablement le plus nullissime des économistes pour prétendre que c'est une allocation optimale des ressources. Donc là, si vous voulez, on est dans de la spéculation sur un objet de spéculation financière avec des collusions entre la big tech américaine, les pétrodollars des monarchies pétrogazières du Golfe et puis quelques acteurs comme la Macronie qui se dit « Tiens, puisqu'on a une électricité, plutôt abondante par rapport à ailleurs, par rapport aux États-Unis où le réseau électrique est vieillissant, n'a pas les capacités du tout pour suivre. Donc c'est un petit peu un espèce de... il faut s'imaginer que la France est en train de devenir une colonie électronumérique. On a cette électricité relativement stable et puissante et c'est une ressource.
2: J'en étais où Oui,
1: voilà. Alors, on est sur un projet de spéculation financière qui n'intéresse que les acteurs de la big tech américaine qui sont en train de chercher des relais de croissance, parce que l'économie américaine est complètement atone. Ils ont besoin...
3: Oui, c'est des marchés, en fait.
1: Exactement, c'est juste un relais de croissance, quoi. C'est essayer de refabriquer de la croissance avec n'importe quel objet, sauf qu'ils se sont rendus compte un peu trop tard, comme dit la fable, que sans une énergie extrêmement abondante, il était illusoire d'avoir la puissance de calcul nécessaire au développement de leur modèle d'IA. Donc là, ils sont en train d'essayer d'accélérer la construction d'immenses zones industrielles informatiques remplies de serveurs, de superordinateurs, mais qui ont besoin d'électricité pour fonctionner. Et on ne parle pas de petites capacités électriques. À Fougeux, c'est une puissance totale envisagée de 1,4 gigawatts. Donc c'est 3 à 4 fois la consommation d'électricité potentielle de la plus grosse usine énergivore française qui recycle de l'aluminium. Voilà, juste pour un énorme hangar rempli de serveurs qui fera on ne sait pas quoi dedans. Vous voyez le délire. Juste à côté, il y a Montreux, Foyonne, où ils font un projet d'une puissance totale qui fait la moitié de Fougeux, ce qui reste absolument gigantesque. Il faut bien se rendre compte que les projets de data center ou de centrales informatiques, moi j'aime bien dire, en France, en l'espace de 4 ans, c'est passé d'une puissance moyenne de 10 MW à 100 MW. Et puis là, vous voyez, il y a des projets qui atteignent le gigawatt. Donc là, c'est un changement d'échelle phénoménal à une vitesse absolument délirante. Et donc, on ne peut pas utiliser le même terme pour les data centers d'hier qui consomment relativement peu d'électricité et ces énormes zones industrielles informatiques qui vont absorber autant que des hauts fourneaux. Pour faire quoi, on ne sait toujours pas. Voilà. Voilà, dans ce petit coin de Seine-et-Marne, finalement, on est à la confluence d'intérêts économiques et géopolitiques américains, de recyclage des pétrodollars des monarchies pétrogazières du Golfe, et puis l'idéologie de la Macronie qui voudrait transformer la France en zone optimale d'investissement en transformant une électricité soi-disant abondante en valeur économique, voilà, dans cette logique spéculative de on a de l'électricité, on va la transformer en intelligence qu'on revendra. Bon, bah, vu la répartition du capital, déjà, je suis pas sûr que ça reste beaucoup en France. Enfin, bref. Et ce qu'il faut bien dire, c'est que le réseau électrique français est un bien national. Qu'on soit pour ou contre le nucléaire, c'est pas la question. C'est le réseau électrique français. Est un bien national, il a été construit avec l'argent des Français, qu'on soit d'accord ou pas, encore une fois, c'est pas la question, et c'est donc un bien national qui doit bénéficier à chacune, chacun. Or là, on se retrouve avec des acteurs qui, pour construire leurs énormes zones industrielles informatiques, les data centers, veulent réserver sur le réseau des énormes capacités électriques. Ce qui pose un gros problème pour RTE, le gestionnaire du réseau, puisque
4: le transporteur
1: ou voilà, qui doit du coup réserver de l'électricité là et là. Mais vous imaginez bien qu'une fois qu'il a réservé de l'électricité là, ça peut pas aller à d'autres usages. Or, je rappelle, c'est pour ça que je fais ce petit rappel historique, qu'au départ, le parc nucléaire français, il a été surdimensionné parce qu'on pensait qu'on allait électrifier énormément d'usages. Vous voyez, donc la transition de l'électrification, ça a 50 ans. Hein. C'était déjà dans le projet Mesmer d'indépendance énergétique. Donc quand ils nous disent la transition avance, non, elle a 50 ans de retard, on ne l'a toujours pas faite. Il y avait énormément de capacité électrique qui a été mise sur le réseau avec toutes ces centrales parce qu'on voulait électrifier notamment le chauffage. Le chauffage, ce n'est toujours pas fait. L'électrification du chauffage en France, il y a encore plein de foyers, des millions qui se chauffent au fuel ou au gaz. Donc ça me paraît un petit peu prioritaire, ce projet qui a 50 ans, si on parle de décarbonation, etc. Dans les autres usages, il y a les transports. Hein, on nous parle des véhicules électriques, etc. Vous imaginez bien que quand la puissance électrique est utilisée là, par l'intelligence artificielle, l'informatique, etc., elle ne peut pas l'être ailleurs. On peut aussi dire qu'aujourd'hui, l'excès de production sur le territoire français d'électricité, qui n'est pas consommée sur le territoire, c'est pas très grave en fait, elle peut partir, elle est exportée en Allemagne, et ça permet d'éviter de faire tourner les centrales à charbon outre-Rhin. C'est pas délirant non plus comme usage, c'est pas complètement délirant. Le seul problème pour les promoteurs de la super informatique, de l'IA, etc., c'est que ça fait pas assez d'argent pour eux. Et donc il faut réserver ces capacités électriques au développement de l'industrie numérique basée complètement aux États-Unis et aux Émirats, par exemple.
5: Bonjour à tous.
6: Est-ce que je vous raconte l'histoire des bannis ?
1: Alors, sur le plan, on va dire, physique, technique. Pourquoi ce projet de zone industrielle informatique appelé Campus IA veut être implanté à Fougeux, ici en Seine-et-Marne, dans un territoire complètement rural, agricole. Pour avoir des énormes data centers comme ça, il y a trois conditions. La première condition qu'on peut plus avoir, disons, dans la petite couronne, c'est du foncier. Accessible et pas cher. Donc déjà les zones rurales ou périurbaines ou en déprise industrielle ou agricole d'ailleurs, ça déjà c'est intéressant. Effectivement, si en plus on tombe sur des petits villages où il va y avoir très peu d'opposition locale et aussi c'est facile de faire pas de graisser la patte parce qu'on comprend l'intérêt de certains à accepter de l'argent pour des équipements locaux. Mais disons que c'est quand même plus facile de faire un tout petit chèque conçu comme un petit cadeau de compensation face aux éventuelles nuisances. Et puis de toute façon, bon, c'est facile d'embarquer des territoires où il n'y a peut-être pas beaucoup d'activités économiques dans des espèces de projets de science-fiction comme ça. Voilà, ça peut être rapidement enthousiasmant. En fait, ce que je veux dire, c'est que Fougeux a été choisi parce que c'est à côté d'une ligne à haute tension. Et c'est à côté de la fibre optique qui court le long de l'autoroute. Donc c'est un lieu qui est effectivement une mine d'or qui existe peut-être nulle part dans le monde d'avoir cette congruence, cette conjonction de facteurs entre une ligne à très haute tension et la fibre optique qui passe dans un même endroit soi-disant disponible à Fougeux. Et donc ça, c'est des caractéristiques, on va dire, plus techniques ou logistiques quoi, pour le projet. Après, évidemment, il y a le fait que comme on est dans une zone rurale faiblement peuplée par rapport au reste de, je sais pas, d'autres agglomérations, pardon, c'est plus facile de convaincre, persuader, graisser la patte, etc. Ou voilà, d'enthousiasmer des élus ou des acteurs du territoire autour d'un projet de développement économique, quel qu'il soit. Qu'est-ce que je voulais dire sur le parallèle avec Bure ? Oui, alors si, sur le parallèle, effectivement, donc il y a ces zones, disons, pas très densément peuplées, donc ça va être peut-être plus facile d'implanter des énormes projets dans ces endroits-là qui sont faiblement peuplés, de vaincre les irrésistibles réfractaires qui vivent sur le territoire, même s'ils ne sont pas d'accord. Mais je voudrais dire un truc qui est quelque chose de commun, mais qui est peut-être plus perceptible à Bure, beaucoup plus qu'ici à Fouju, c'est que c'est pas un problème micro-local, hyper-local. C'est pas juste évidemment, les habitants de Bure ou de Fouju sont les premiers concernés par des nuisances locales. Ça, c'est certain. Mais ce sont des projets d'aménagement qui concernent au minimum la France. Je veux dire, quand on parle de l'enfouissement des déchets nucléaires, c'est même plus que la France. De manière évidente, ça concerne le monde. Donc c'est vraiment un projet d'aménagement qui devrait engager un débat international. Bon, là, je rêve, évidemment. Je suis debout et je dors.
7: Tu dors éveillé.
1: Je sais plus, j'en perds mon français. Et à Fouju, de la même manière, enfin, pas de la même manière, mais disons, le débat a été cadré comme s'il s'agissait d'un tout petit problème hyper local qui ne concerne que les habitants de Fouju et à la limite les 3-4 communes autour. Non, on l'a dit, vu l'électricité qu'on projette de faire avaler par cette énorme zone industrielle informatique, on parle de à minima un réacteur nucléaire qui viendrait alimenter ce gros machin. Pardon, mais ça concerne tout le territoire, parce que l'électricité, encore une fois, on le disait tout à l'heure, c'est un bien national, c'est un bien commun. L'implantation de la zone industrielle informatique géante Campus IA à Fouju, c'est pas quelque chose qui concerne que les habitants du coin. Évidemment, ce sont les premiers impactés par les nuisances. De toutes sortes, qu'il s'agisse déjà de la vue en fait, hein, parce qu'en général quand on habite dans un milieu rural, c'est parce qu'on a envie d'être dans un milieu rural, pas en face d'une énorme usine remplie de serveurs qui dégage en plus de la chaleur, qui a priori va être réfrigérée avec des liquides de synthèse qui vont relarguer des PFAS dans l'eau, enfin bon, voilà, on parle, je sais plus, c'était combien, 15 tonnes, un truc comme ça, mais enfin bon, voilà, c'est évidemment les premiers concernés par les nuisances de cet énorme projet industriel, mais vu l'électricité, les volumes d'électricité parfaitement délirants qu'on veut pomper à Fouju, et puis juste à côté aussi à Montreux-Foyonne, là, rien que sur ce petit territoire dans, je sais plus, 25 km, on va dire, un cercle de 25 km, il y a déjà 2 gigawatts de puissance qui seraient réservés à deux énormes zones industrielles informatiques. Ces 2 gigas, une fois qu'ils sont réservés, ils n'iront pas à d'autres usages, en fait. Hein. Étant donné que le réseau électrique et l'électricité sont des biens nationaux, je le répète, n'importe quel habitant de la France a le même droit d'accès à la production nationale d'électricité que ces gens qui voudraient pomper tout ça, quoi. C'est quand même délirant, ces volumes d'électricité. Et ce qu'il faut rappeler, c'est que ça ne se passe pas que en Île-de-France. Les projets pullulent à peu près dans toutes les régions. Donc, par exemple, en Sud-Essonne, il y a un gros data center qui est déjà construit pour la première tranche, je crois, par une société qui s'appelle Éclairion et qui va bénéficier majoritairement à Mistral AI, je crois. Éclairion projette dans deux autres coins de France des data centers encore plus gros. Je crois que c'est 400 MW par-ci, 200 MW par-là. Alors souvent, on va dire, mais on met ça sur des anciennes friches industrielles ou sur le site d'anciennes centrales thermiques EDF. Ça ne change pas la question de cette électricité qui va être réservée à l'industrie numérique. Pour quels usages, on ne les connaît pas du tout intégralement. Et alors pour l'IA, moi j'ai tendance à dire qu'en fait ça ne correspond absolument pas aux besoins réels de la population, c'est-à-dire c'est pas l'IA qui va nous nourrir, c'est pas l'IA qui va mettre des enseignants à l'école, c'est pas l'IA qui va construire des logements abordables. Au contraire, on est sur un phénomène de spéculation immobilière parce que les acteurs de l'immobilier en Île-de-France ont compris que entasser des bureaux vides ça servait à rien et que là on était vraiment dans une crise de surproduction. Donc il y a beaucoup d'acteurs de l'immobilier, mais vraiment des pure players, comme on dit, de l'immobilier qui se recyclent dans le data center.
7: Un nouveau marché,
1: relais de croissance pour le bâtiment qui est un petit peu en berne parce qu'effectivement, bah, on ne construit pas au même rythme qu'avant. Et bon, bah, voilà, même s'il y a le Grand Paris Express qui remue des quantités de terres absolument délirantes, même s'il y a le canal Nord-Seine-Europe, etc., ces gros ouvrages qui sont juste inédit hein, dans l'histoire. Pour les projets d'aménagement de transport, le Grand Paris Express, c'est une première européenne, je crois. Le canal Nord-Seine-Europe, c'est pareil. Donc ça, ça ne suffit pas. Non, il faut encore construire pour que le bâtiment continue à tourner, quoi. Et donc, il y a un déversement où, disons, on cherche des relais de croissance dans le bâtiment du côté des data centers. Et là encore, c'est plusieurs phénomènes spéculatifs qui se croisent. Il y a les intérêts de l'industrie numérique qui se croisent avec celle de l'immobilier. Et voilà. Et donc, tout ça pour dire que c'est une question, un projet qui concerne absolument la nation. Donc, a priori, nos représentants. Les élus, pas seulement locaux, hein. Là on parle de choses qui devraient se passer plutôt au Parlement. Or il n'y a eu absolument aucune discussion sérieuse. Ça a été annoncé en majesté par Jupiter himself. D'ailleurs il a refait une annonce au sommet Choose France en mai 2025.

de la société Campus IA est détenu par les Émirats Arabes Unis, le pouvoir émirati, et qui est très lié avec la big tech américaine et l'administration Trump. Donc, vous voyez, en termes de souveraineté ou de retombées pour la France, non, la France est simplement en train d'être transformée en colonie électronumérique par la Macronie, et puis ses successeurs, hein, c'est pas que lui. Et voilà comment cet argent des pétromonarchies, ou en tout cas des énergies fossiles, cette vieille manne qui nous précipite vers le chaos climatique, eh bien, se transmue. C'est de l'alchimie, en fait, hein, si vous voulez, ce qu'ils sont en train de proposer. Ils nous font croire qu'ils transforment le plomb en or, mais ça reste des pétrodollars qui se transforment peut-être en argent. C'est à voir, hein, parce que pour l'instant, c'est une belle bulle qui peut exploser. Donc, on va peut-être avoir du plomb qui reste du plomb, sans parler de notre éminent sénateur. Et je pense qu'avec autant de ressources, quelles qu'elles soient financières, humaines, intellectuelles, agricoles, électriques, on peut faire mille fois mieux. Encore une fois, franchement, quand on regarde ce projet, c'est... Ah ben là, on pourrait traduire IA par inefficacité abyssale. 50 milliards d'euros d'investissement au total pour peut-être 500 emplois. C'est nul.

0: Christian et je fais partie de l'Inter-Orga contre Campus IA, c'est-à-dire un regroupement d'associations et de collectifs qui s'opposent au projet Campus IA, qui est un projet de 11 data centers implantés à Fougeux en Seine-et-Marne.
1: Un des arguments aussi par rapport à cette usine informatique, qu'il faut dire maintenant, c'était aussi qu'il y a un projet de prison et que dans les bienfaits, c'était qu'il y allait avoir une récupération de chaleur pour chauffer la prison qui va se construire à côté.
0: C'est tout à fait vrai, ça fait partie des arguments qui sont annoncés par les porteurs de projets. Le cynisme de cette démarche va même plus loin puisque certaines personnes donc du coin nous ont dit que la prison pourrait fournir les employés nécessaires pour faire tourner le data center et qu'on pourrait donc les employer pendant qu'ils seraient en prison pour assurer le fonctionnement du data center. Donc nous évidemment on est contre et la prison et le data center qui représentent deux modes tout à fait similaire de contrôle et auquel on s'oppose. Et en particulier, on est tout à fait solidaire de la lutte contre la prison de Crisnois, qui elle existe depuis bien plus longtemps, puisque c'est un projet plus ancien que Campus IA, auquel le maire s'oppose, auquel de nombreux habitants et habitantes de

0: Crisnois s'oppose depuis très longtemps. Voilà, donc on est évidemment en soutien de la lutte contre la prison de Crisnois, dont je rappelle qu'elle serait située littéralement en face du projet de data center, de l'autre côté de la route qui a été créée spécifiquement pour desservir ces deux infrastructures. Donc on est sur une logique vraiment liée. Les projets eux-mêmes ne sont pas nécessairement en lien dans la mesure où le projet de prison il existait avant. Il faisait partie d'un plan de construction de places supplémentaires. En revanche, là où nous on y voit des liens, c'est que on considère que les prisons et les data centers sont des institutions de contrôle et de surveillance. C'est-à-dire que on a d'un côté la surveillance et le contrôle par les données, qui sont des données dont on est dépossédé, puisque le contrôle de ces données est confié à des multinationales, principalement étrangères, qui en font des usages irresponsables, à un État qui est incapable de garantir la souveraineté de nos données. Et donc il y a évidemment un grand lien entre l'IA et les questions anticarcérales, dans la mesure où l'IA, qui sera donc alimentée par le data center de Fuju, servira également à surveiller via des caméras de surveillance, via des algorithmes qui utiliseront l'intelligence artificielle pour de la reconnaissance faciale notamment. Et donc nous, on s'oppose à cette logique de contrôle qui nous dépossède de notre liberté, qui nous dépossède de nos libertés les plus fondamentales. Et donc évidemment il y a une logique de répression qui s'abat principalement sur des populations marginalisées. C'est ces populations qui sont visées en premier par l'appareil répressif et qui sont parfois les plus criminalisées. C'est aussi celles qui sont le plus surveillées par l'intelligence artificielle. Et donc on y voit, entre guillemets, une double logique de contrôle et de contrôle sur une partie de la population, voilà, des personnes racisées, des personnes issues de l'immigration en particulier.
1: D'accord, c'est dans ce sens-là que tu disais... je ne sais plus quelle était ton expression. Ah oui, la prison va alimenter le data center ou inversement, c'est ça ?
0: Alors ça, c'est une autre logique. Il y a l'idée des liens qui sont créés sur le territoire dans cette zone d'aménagement qui a été conçue depuis longtemps comme un projet d'urbanisation. Et désormais, ils essayent de dire qu'ils utiliseront l'énergie, donc la chaleur fatale, donc l'énergie relâchée et dégagée par le data center pour alimenter la prison en chaleur. Ce qui est évidemment une utilisation minime au regard de la consommation électrique du data center dans son ensemble, qui ne servira que pendant quelques mois de l'année où la prison sera chauffée. Il y a eu des annonces comme quoi la chaleur fatale serait également réutilisée pour d'autres usages, mais il n'y a absolument aucune garantie technique. La prison, c'est le seul édifice qui pourrait bénéficier de ce système-là. Et évidemment, c'est un argument qui vise à nous faire oublier les nuisances multiples et les conséquences énormes de ce projet. Voilà.
1: En gros, tu nous dis que c'est un prétexte de l'administration, ou en tout cas c'est un moyen que l'administration a trouvé pour donner plus d'efficacité à son projet, c'est ça ?
0: Oui, moi c'est ce que je pense. Je pense que ce territoire de Seine-et-Marne, il est sacrifié pour de multiples objectifs. Il y a déjà eu de la recherche de gaz de schiste dans la région. Il y a tout un tas d'infrastructures, notamment une décharge à proximité immédiate. Donc on cumule en fait tout un tas d'infrastructures considérées comme néfastes ou nuisibles qu'on relègue dans une campagne qui aurait été vidée au préalable par un discours politique qui prétend qu'en fait il n'y aurait pas d'habitants sur cet endroit, que les gens ne seraient pas impactés et qu'on peut donc y mettre nos prisonniers, nos serveurs et nos déchets dans une même logique de relégation et de sacrifice des territoires. Et nous, on s'y oppose parce que les besoins que servent les data centers, c'est des besoins de multimilliardaires et ce ne sont absolument pas les besoins des habitants et des habitantes qui seront exposés aux nuisances et aux impacts du data center.
1: Quelles seraient potentiellement les alternatives
0: Écoutez, je reviens d'une merveilleuse discussion collective il y a à peine une heure où dans l'herbe on s'est assis en groupe et on a examiné cette question attentivement. Alors il n'y a évidemment pas de réponse toute faite, mais on a parlé de la possibilité de réutiliser ces terres agricoles qui sont des terres fertiles pour garantir notre souveraineté alimentaire, avec évidemment un autre modèle d'agriculture qui pourrait être mis en place sur ces terres qui sont très fertiles. On a parlé évidemment de l'utilisation des friches industrielles sur laquelle de nombreux data centers, pas celui-ci mais de nombreux autres, sont en train d'être construits. l'utilisation de ces friches pourrait être faite pour construire des lieux d'accueil, de solidarité, d'action culturelle. Donc il y a évidemment énormément de choses à faire. Et la dernière chose que je voudrais dire, c'est que c'est un projet à 50 milliards. Donc si ces 50 milliards étaient investis ailleurs, on pourrait créer des projets alternatifs bien au-delà des 90 hectares du projet. On aurait suffisamment d'argent pour réinvestir dans des services publics qui fonctionnent et qui sont basés sur l'humain et pas sur l'automatisation des tâches. Donc il y aurait évidemment des usages très nombreux qu'on pourrait faire avec tout cet argent. Et nous, c'est un petit peu ce dont on a discuté en groupe cet après-midi. Vous pouvez retrouver un certain nombre de nos communications sur les différentes associations et collectifs qui nous soutiennent. C'est le cas par exemple de FNE 77, de la LPO également dans le 77, de la Confédération Paysanne surtout en Ile-de-France, de Extinction Rébellion et des Soulèvements de la Terre, où vous pourrez retrouver nos communications. Je vous invite également à suivre le lien linktree.com/stopcampusia, qui est un lien qui regroupe l'intégralité des ressources qu'on met à disposition, avec des tracts, des argumentaires, des informations sur le projet, nos prochains rendez-vous et différentes manières de nous contacter. Donc voilà, je vous invite à suivre ce lien Linktree.
2: Qui devait prendre la parole au nom de la coordination antinucléaire Île-de-France, si la personne peut venir ?
3: La coordination antinucléaire, comme son nom l'indique, coordonne différents groupes qui ne sont pas forcément tous sur les mêmes sensibilités. Mais d'une manière générale, on essaye de travailler ensemble et vous pouvez nous rejoindre. On se réunit à Paris une fois par mois. Vous pouvez nous faire signe. Voilà. Pourquoi est-ce que nous sommes là aujourd'hui pour lutter contre ce projet de data center? C'est parce que, en fait, l'évidence même, c'est qu'effectivement, la consommation électrique démentielle de ce genre d'infrastructure va se traduire par une relance du nucléaire. Bon, la relance du nucléaire, vous allez me dire, ça y est, c'est acté, etc. Sauf que la relance du nucléaire, elle est pleine de ratés. Elle n'est pas forcément, il ne faut pas la penser comme forcément une chose acquise. Mais ce qui est certain, c'est que la numérisation tous azimuts et la multiplication des data centers va forcément donner de l'élan supplémentaire, je veux dire, à ceux qui veulent pousser pour la relance du nucléaire. D'ailleurs, c'est pas par hasard que la France est particulièrement choyée par les investisseurs qui mettent de l'argent dans les data centers, parce qu'ils sont convaincus que la France a les moyens, du fait de sa forte production nucléaire, de fournir l'électricité dont ils auront besoin. Juste un petit chiffre qui n'a peut-être pas été cité. Avant même l'explosion de l'IA, de cette espèce de folie de l'IA là, qu'on observe en ce moment, les prévisions les plus pessimistes disaient que, en fait, 51% de l'électricité mondiale serait destinée à l'informatisation dans son ensemble. C'est énorme. Vous vous rendez compte que, je veux dire, on est dans une course, une fuite en avant. Bon, alors, le nucléaire, moi, je vais pas vous raconter toutes les raisons qu'on a de se battre contre en très rapide. Il y a des choses que vous savez tous. Il y a la question des déchets qui n'a jamais été réglée, qu'on prétend aujourd'hui enfouir. Et donc, avec toutes les menaces que ça va faire peser en contamination, aussi bien de l'air que de la nappe phréatique qui s'étend en fait jusqu'en région parisienne. Bon, si vous cherchez sur ce projet Chiseo, vous verrez toutes les informations. C'est vraiment c'est très grave ce qui se passe. Et la question des déchets, c'est pas seulement Chiseo, il y a tous les déchets qui sont empilés dans les centrales et à la Hague. Enfin, c'est toute une affaire. Il y a évidemment le risque d'accident qui s'aggrave avec le temps, parce que, en fait, comme le prétendu nouveau nucléaire ne suit pas pour l'instant, ben, en fait, ce qu'il se prépare à faire, surtout, c'est à prolonger les vieilles centrales. Hein. Et les vieilles centrales, eh ben, elles ont évidemment des problèmes d'usure bien plus marqués. Donc, effectivement, le risque d'accident se multiplie. Et il faut en prendre la mesure. On oublie trop souvent ce que ça veut dire. Bon, vous savez, il y a eu les 40 ans de Tchernobyl. S'il y en a qui ont suivi un peu tout ce qui s'est raconté autour, ça peut donner une idée de ce que ça veut dire un accident nucléaire. Bon, Et puis, il ne faut pas oublier non plus la contamination. Tous ces projets ne sont pas forcément gagnés. Il ne faut pas raisonner comme si c'était. Ah oui. Il ne faut pas raisonner comme si tout ça était déjà. Je veux dire, ils bâtissent des projets qui ont l'air tout à fait rationnels. Ils mettent tout un tas d'ingénieurs, de bureaucrates au service de tout ça. Mais c'est bourré de contradictions. Hein, et quand je parle de mise au service de l'État, au service de logique du privé, on le voit dans le nucléaire, notamment avec le développement de ce qu'ils voudraient, au supposé développement des petits réacteurs modulaires appelés SMR. Il y a un projet à côté de Nogent-sur-Seine, dans une commune qui s'appelle Marnay. Et là, c'est une multinationale que certains prétendent être une start-up, qui est en fait une multinationale qui s'appelle Nucléo, qui a investi énormément d'argent pour construire un SMR selon des méthodes, enfin je passe sur les détails, mais c'est des méthodes tout à fait nouvelles qu'ils ne maîtrisent pas, qui sont extrêmement dangereuses. Hein, en particulier, je veux dire, ils vont réutiliser du plutonium qu'il va falloir transporter sur place. Enfin, tout un tas de problèmes. Oui, pardon. Voilà. Bon. Et ça, je veux dire, l'État est en train de leur mettre tous les outils pour permettre de faire ça. Alors que, je veux dire, c'est loin d'être acquis. C'est loin. Ce n'est pas dit que ça va fonctionner. L'EPR, il ne fonctionne. Il a mis un temps fou à fonctionner, et il fonctionne encore très mal. Je veux dire, il y a une perte de compétences, il y a tout un tas de problèmes. Donc, je veux dire, faut pas, dans la lutte, il ne faut pas partir perdant, quoi. Je veux dire, il faut se dire qu'il y a des contradictions aussi en face. Et puis, une dernière chose, pour faire très, très court, je trouve qu'entre la logique de la numérisation tous azimuts, dont les data centers sont une des expressions, et la logique de développement du nucléaire, il y a quelque chose de commun, c'est cette espèce de folie qui consiste à penser qu'il y a on peut disposer de l'énergie illimitée. Et ça, je veux dire, c'est ancré dans les têtes, et c'est vraiment un truc contre lequel il faut pouvoir se battre. Enfin, c'est de l'ordre d'une bataille d'idées, si on veut. Hein. Et je pense que se battre pour réaffirmer l'importance de nos besoins réels, hein, d'en parler collectivement, les frontières de nos besoins contre les besoins du capital, eh ben, c'est une bataille qu'il faut mener aujourd'hui, en même temps que des batailles tout à fait concrètes comme celle contre ce Data Center.

0: 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On est toujours à Fouju, en Seine-et-Marne, à l'occasion d'un rassemblement qui a eu lieu dimanche 24 mai contre la grosse usine de serveurs qui prévoit de s'implanter sur des terres agricoles pour y installer une ferme à données gigantesque. On retourne un moment avec Valentin Martini du journal Le Chiffon pour évoquer notamment les fausses promesses économiques du projet Campus IA.
1: Ce projet de zone industrielle informatique dite Campus IA à Fouju, les promoteurs nous parlent de 1000 emplois créés pour un investissement total envisagé de 50 milliards d'euros. Alors, les 1000 emplois, quand on regarde ce qui est advenu des promesses sur les autres projets de data center ailleurs, bon, on peut diviser ça par deux facilement. Donc 500 emplois créés, puis il faut voir quels emplois, mais bon, je dirais que c'est assez accessoire. 500 emplois créés pour 50 milliards d'euros d'investissement, il faut être le plus nul, mais véritablement le plus nullissime des économistes pour prétendre que c'est une allocation optimale des ressources. Donc là, si vous voulez, on est dans de la spéculation sur un objet de spéculation financière avec des collusions entre la big tech américaine, les pétrodollars des monarchies pétrogazières du Golfe et puis quelques acteurs comme la Macronie qui se dit « Tiens, puisqu'on a une électricité, plutôt abondante par rapport à ailleurs, par rapport aux États-Unis où le réseau électrique est vieillissant, n'a pas les capacités du tout pour suivre. Donc c'est un petit peu un espèce de... il faut s'imaginer que la France est en train de devenir une colonie électronumérique. On a cette électricité relativement stable et puissante et c'est une ressource. On est sur un projet de spéculation financière qui n'intéresse que des acteurs de la big tech américaine qui sont en train de chercher des relais de croissance parce que l'économie américaine est complètement atone. Ils ont besoin...
2: Oui, c'est des marchés en fait.
1: Exactement, c'est juste un relais de croissance quoi. C'est essayer de refabriquer de la croissance avec n'importe quel objet. Sauf qu'ils se sont rendus compte un peu trop tard, comme dit la fable, que sans une énergie extrêmement abondante, il était illusoire d'avoir la puissance de calcul nécessaire au développement de leur modèle d'IA. Donc là, ils sont en train d'essayer d'accélérer la construction d'immenses zones industrielles informatiques remplies de serveurs, de superordinateurs, mais qui ont besoin d'électricité pour fonctionner. Et on ne parle pas de petites capacités électriques. À Fouju, c'est une puissance totale envisagée de 1,4 gigawatt. Donc c'est 3 à 4 fois la consommation d'électricité potentielle de la plus grosse usine énergivore française qui recycle de l'aluminium. Voilà, juste pour un énorme hangar rempli de serveurs qui fera on ne sait pas quoi dedans. Vous voyez le délire. Juste à côté, il y a Montreux, Foyonne, où ils font un projet d'une puissance totale qui fait la moitié de Fouju, ce qui reste absolument gigantesque. Il faut bien se rendre compte que les projets de data center ou de centrales informatiques, moi j'aime bien dire, en France, en l'espace de 4 ans, c'est passé d'une puissance moyenne de 10 MW à 100 MW. Et puis là, vous voyez, il y a des projets qui atteignent le gigawatt. Donc là, c'est un changement d'échelle phénoménal à une vitesse absolument délirante. Et donc, on ne peut pas utiliser le même terme pour les data centers d'hier qui consomment relativement peu d'électricité et ces énormes zones industrielles informatiques qui vont absorber autant que des hauts fourneaux. Pour faire quoi, on ne sait toujours pas. Voilà. Et donc, dans ce petit coin de Seine-et-Marne, finalement, on est à la confluence d'intérêts économiques et géopolitiques américains, de recyclage des pétrodollars des monarchies pétrogazières du Golfe, et puis l'idéologie de la Macronie qui voudrait transformer la France en zone optimale d'investissement, en transformant une électricité soi-disant abondante en valeur économique, voilà, dans cette logique spéculative de on a de l'électricité, on va la transformer en intelligence qu'on revendra. Bon, bah, vu la répartition du capital, déjà, je suis pas sûr que ça reste beaucoup en France. Enfin, bref. Et ce qu'il faut bien dire, c'est que le réseau électrique français est un bien national. Qu'on soit pour ou contre le nucléaire, c'est pas la question. C'est le réseau électrique français est un bien national. Il a été construit avec l'argent des Français. Qu'on soit d'accord ou pas, encore une fois, c'est pas la question. Et c'est donc un bien national qui doit bénéficier à chacune, chacun. Or là, on se retrouve avec des acteurs qui, pour construire leurs énormes zones industrielles informatiques, les data centers, veulent réserver sur le réseau des énormes capacité électrique, ce qui pose un gros problème pour RTE, le gestionnaire du réseau, puisque
3: le transporteur
1: ou voilà, qui doit du coup réserver de l'électricité là et là. Mais vous imaginez bien qu'une fois qu'il a réservé de l'électricité là et là, ça peut pas aller à d'autres usages. Or, je rappelle, c'est pour ça que je fais ce petit rappel historique, qu'au départ, le parc nucléaire français, il a été surdimensionné parce qu'on pensait qu'on allait électrifier énormément d'usages. Vous voyez, donc la transition de l'électrification, ça a 50 ans. Hein. C'était déjà dans le projet Mesmer d'indépendance énergétique. Donc quand ils nous disent la transition avance, non, elle a 50 ans de retard, on ne l'a toujours pas faite. Il y avait énormément de capacité électrique qui a été mise sur le réseau avec toutes ces centrales parce qu'on voulait électrifier notamment le chauffage. Le chauffage, ce n'est toujours pas fait. L'électrification du chauffage en France, il y a encore plein de foyers, des millions qui se chauffent au fuel ou au gaz. Donc ça me paraît un petit peu prioritaire, ce projet qui a 50 ans, si on parle de décarbonation, etc. Dans les autres usages, il y a les transports. Hein, on nous parle des véhicules électriques, etc. Vous imaginez bien que quand la puissance électrique est utilisée là, par l'intelligence artificielle, l'informatique, etc., elle ne peut pas l'être ailleurs. On peut aussi dire qu'aujourd'hui, l'excès de production sur le territoire français d'électricité, qui n'est pas consommée sur le territoire, c'est pas très grave en fait, elle peut partir, elle est exportée en Allemagne, et ça permet d'éviter de faire tourner les centrales à charbon outre-Rhin. C'est pas délirant non plus comme usage, c'est pas complètement délirant. Le seul problème pour les promoteurs de la super informatique, de l'IA, etc., c'est que ça fait pas assez d'argent pour eux. Et donc il faut réserver ces capacités électriques au développement de l'industrie numérique basée complètement aux États-Unis et aux Émirats, par exemple. Alors, sur le plan, on va dire, physique, technique, pourquoi ce projet de zone industrielle informatique appelé Campus IA veut être implanté à Fougues, ici en Seine-et-Marne, dans un territoire complètement rural, agricole. Pour avoir des énormes data centers comme ça, il y a trois conditions. La première condition qu'on peut plus avoir, disons, dans la petite couronne, c'est du foncier. Accessible et pas cher. Donc déjà les zones rurales ou périurbaines ou en déprise industrielle ou agricole d'ailleurs, ça déjà c'est intéressant. Effectivement, si en plus on tombe sur des petits villages où il va y avoir très peu d'opposition locale et aussi c'est facile de faire pas de graisser la patte parce qu'on comprend l'intérêt de certains à accepter de l'argent pour des équipements locaux. Mais disons que c'est quand même plus facile de faire un tout petit chèque conçu comme un petit cadeau de compensation face aux éventuelles nuisances. Et puis de toute façon, bon, c'est facile d'embarquer des territoires où il n'y a peut-être pas beaucoup d'activités économiques dans des espèces de projets de science-fiction comme ça. Voilà, ça peut être rapidement enthousiasmant. En fait, ce que je veux dire, c'est que Fougues a été choisi parce que c'est à côté d'une ligne à haute tension et c'est à côté de la fibre optique qui court le long de l'autoroute. Donc c'est un lieu qui est effectivement une mine d'or qui existe peut-être nulle part dans le monde, d'avoir cette congruence, cette conjonction de facteurs entre une ligne à très haute tension et la fibre optique qui passe dans un même endroit soi-disant disponible à Fougues. Et donc ça, c'est des caractéristiques, on va dire, plus techniques ou logistiques, quoi, pour le projet. Qu'est-ce que je voulais dire sur le parallèle avec Bure? Sur le parallèle, effectivement, donc il y a ces zones, disons, pas très densément peuplées, donc ça va être peut-être plus facile d'implanter des énormes projets dans ces endroits-là qui sont faiblement peuplés, de vaincre les irrésistibles réfractaires qui vivent sur le territoire, même s'ils ne sont pas d'accord. Mais je voudrais dire un truc qui est quelque chose de commun, mais qui est peut-être plus perceptible à Bure, beaucoup plus qu'ici à Fouju. C'est que c'est pas un problème micro-local, hyper-local. C'est pas juste les évidemment les habitants de Bure ou de Fouju sont les premiers concernés par des nuisances locales. Ça c'est certain. Mais ce sont des projets d'aménagement qui concernent au minimum la France. Je veux dire, quand on parle de l'enfouissement des déchets nucléaires, c'est même plus que la France. De manière évidente, ça concerne le monde. C'est vraiment un projet d'aménagement qui devrait engager un débat international. Bon, là, je rêve, évidemment. Je suis debout et je dors.
4: Tu dors éveillé.
1: Je sais plus, je sais, voilà, j'en perds mon français. Et à Fouju, de la même manière, enfin, pas de la même manière, mais disons, le débat a été cadré comme s'il s'agissait d'un tout petit problème hyper local qui ne concerne que les habitants de Fouju et à la limite les 3-4 communes autour. Non, on l'a dit, vu l'électricité qu'on projette de faire avaler par cette énorme zone industrielle informatique, on parle de à minima un réacteur nucléaire qui viendrait alimenter ce gros machin. Pardon, mais ça concerne tout le territoire. Parce que l'électricité, encore une fois, on le disait tout à l'heure, c'est un bien national. C'est un bien commun. L'implantation de la zone industrielle informatique géante Campus IA à Fouju, c'est pas quelque chose qui concerne que les habitants du coin. Vu l'électricité, les volumes d'électricité parfaitement délirants qu'on veut pomper à Fouju, et puis juste à côté aussi à Montreux-Foyonne, là, rien que sur ce petit territoire dans, je sais plus, 25 km, on va dire, un cercle de 25 km, il y a déjà 2 gigawatts de puissance qui seraient réservés à deux énormes zones industrielles informatiques. Ces 2 gigas, une fois qu'ils sont réservés, ils n'iront pas à d'autres usages, en fait, hein. Étant donné que le réseau électrique et l'électricité sont des biens nationaux, je le répète, n'importe quel habitant de la France a le même droit d'accès à la production nationale d'électricité que ces gens qui voudraient pomper tout ça, quoi. Ce qu'il faut rappeler, c'est que ça ne se passe pas que en Île-de-France. Les projets pullulent à peu près dans toutes les régions. Donc, par exemple, en Sud-Essonne, il y a un gros data center qui est déjà construit pour la première tranche, je crois, par une société qui s'appelle Éclairion et qui va bénéficier majoritairement à Mistral AI, je crois. Éclairion projette dans deux autres coins de France des data centers encore plus gros. Je crois que c'est 400 MW par-ci, 200 MW par-là. Alors souvent, on va dire, mais on met ça sur des anciennes friches industrielles ou sur le site d'anciennes centrales thermiques EDF. Ça ne change pas la question de cette électricité qui va être réservée à l'industrie numérique. Tout ça pour dire que c'est une question, un projet qui concerne absolument la nation. Donc a priori, nos représentants, les élus, pas seulement locaux, hein. Là on parle de choses qui devraient se passer plutôt au Parlement. Or il n'y a eu absolument aucune discussion sérieuse. Ça a été annoncé en majesté par Jupiter himself. D'ailleurs, il a refait une annonce au sommet Choose France en mai 2025. C'est symbolique, c'était au château de Versailles. Donc sa majesté parle au reste du territoire et annonce qu'il y aura donc cette zone industrielle informatique géante qui va avaler potentiellement 1,4 en puissance totale, vous aurez 1,4 gigawatt, donc avaler un ou plusieurs réacteurs nucléaires pour on ne sait pas quoi, au bénéfice de qui, on commence à avoir une bonne idée vu la composition des capitaux. Donc comme on disait tout à l'heure, 70% de la société Campus IA est détenu par les Émirats Arabes Unis, le pouvoir émirati, et qui est très lié avec la big tech américaine et l'administration Trump. Donc, vous voyez, en termes de souveraineté ou de retombées pour la France, non, la France est simplement en train d'être transformée en colonie électronumérique par la Macronie, et puis ses successeurs, hein, c'est pas que lui. Et je pense qu'avec autant de ressources, quelles qu'elles soient financières, humaines, intellectuelles, agricoles, électriques, on peut faire mille fois mieux. Encore une fois, franchement, quand on regarde ce projet, c'est... Ah ben là, on pourrait traduire IA par inefficacité abyssale. 50 milliards d'euros d'investissement au total pour peut-être 500 emplois. C'est nul.
4: Je vais faire le lien aussi avec une lutte locale, pas très loin, mais bon, la Seine-et-Marne, c'est quand même grand. Entre Montreux-Fontaine et Nogent-sur-Seine, donc un peu plus à l'ouest, il y a une grande zone humide, la plus grande zone humide d'Île-de-France, la Bassée. Et c'est bon ? Plus proche ? Vous m'entendez bien ? Ok. Et sur cette zone humide, il y a un projet de mise à grand gabarit de la Seine pour créer un grand canal, pour faire naviguer des péniches beaucoup plus grandes que ce qui navigue actuellement. Donc il y a une lutte qui s'organise pour lutter contre ce projet de mise à grand gabarit de la Seine sur cette partie de zone humide protégée encore sur une partie. Et on vous donne rendez-vous le 6 juin à Jaune, à côté de Bray-sur-Seine, pour une après-midi assez similaire à celle-ci, avec quelques ateliers, donc un pique-nique partagé. On aura aussi un petit peu de musique et des ateliers sympathiques sur la Bassée. Voilà. Et en lien avec cette lutte, donc la Bassée, ça fait partie des soulèvements de la Seine, qui est une coordination de plusieurs luttes, dont le canal Seine-Nord-Europe, le méga-canal, qui organise un campement du 9 au 12 juillet, et cette fois c'est dans le nord de la France, donc le canal Seine-Nord-Europe, on en a parlé tout à l'heure, c'est entre Compiègne et Aubencheul-en-Bac, je crois, donc vraiment au nord de la France, sur 107 km, et il y a un campement donc organisé du 9 au 12 juillet. Voilà. Et ben, j'espère vous voir nombreux et nombreux.
1: L'accélération, l'innovation perpétuelle et ce chambardement, ce bouleversement perpétuel est invivable et inhumain. Il n'y a aucun projet politique, c'est-à-dire de société, d'activité, de vie ensemble qui tient avec ce truc-là. Donc, posons-nous ensemble, posons-nous les bonnes questions ensemble, comparons un petit peu comment on a envie de se projeter ensemble dans le futur. Et ça, c'est de la politique. Voilà, donc ça commence par parler avec ses voisins, sortir la tête de son ordiphone. Vous allez vous sentir physiquement et cognitivement, émotionnellement beaucoup mieux. Hein. Je parle en premier concerné, hein. Je suis pas le saint, l'homme parfait ou quoi. Hein. Vraiment, moi, je suis victime, comme tout le monde, des dépendances, de la toxicité de ces trucs, mais vraiment on se fait du bien en s'écartant le plus possible de ces engins et en retrouvant les plaisirs simples des pique-niques à côté de Fouju ou tout simplement juste en regardant les gens dans la rue et en considérant leur existence et en passant pas comme des zombies le nez sur le téléphone et en sentant comme des présences obstacles quand on marche sur le trottoir, le nez vissé sur le machin. Déjà, vous allez vous faire du bien et vous allez faire du bien aux gens autour, de revoir des regards, des sourires, etc. C'est le niveau zéro de la politique, mais il est très important. Franchement, faites-vous du bien, éloignez-vous un petit peu des écrans, des réseaux, ne serait-ce que quelques temps là pour faire une petite parenthèse heureuse. Vous allez voir, vous allez être recapable de lire un petit peu là, de vous concentrer. Vous allez avoir envie de regarder les trucs autour de vous. Ça a l'air très con là, ça a l'air d'être un bouquin de développement personnel. Mais je répète, on ne sortira pas de cette marche forcée vers l'inhumanité, l'inhumain, sans nous dénumériser, sans nous sortir du cyberespace et de cette manière de nous auto-enfermer et de nous rendre nous-mêmes complètement dépendants d'un macro-système technique, informatique. Voilà, un petit peu de sueur, un petit peu de bisous, des câlins, qu'est-ce que vous voulez que je vous dise là-haut.

Voilà, cette émission touche à sa fin. Merci à Valentin pour ses explications, aux intervenants de l'Interorga contre Campus IA. Je vous rappelle le lien qui fédère les actions de la mobilisation. C'est sur Linktree, l'adresse linktr.ee/stopcampusia. Merci donc à Lolo pour la prise de son. Merci à Guy pour la technique. On se retrouve dans les Amis d'Orwell dans deux semaines, le vendredi 12 juin de 21h à 22h30. 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Bonne fin de soirée sur Radio Libertaire.

justice, elle n'est pas faite pour autre chose que d'enregistrer au niveau officiel, au niveau légal, au niveau rituel aussi, ces contrôles et qui sont assurés par la police. La justice est au service de la police.